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2: Bonjour à tous et à toutes. Tournoi de chevalerie et spectacle de fauconnerie, c'est à Carcassonne, à la cité médiévale, du 12 juillet au 27 août. Ce tournoi médiéval évoque l'art de la guerre au rythme des chevaux et par le choc des armes, les chevaliers s'affrontent sans merci dans un décor grandiose. C'est un spectacle familial d'une durée de 45 minutes, proposant des places assises et ombragées en tribune. 3 séances par jour à 14h, 15h30, 17h, tous les jours sauf le samedi. Nouveauté cette année, un spectacle de fauconnerie. L'illusion conjugale d'Éric Assous par le théâtre du Triangle, c'est le dimanche 12 juillet à 21h30 à la mairie Hôtel de Roland. Après plusieurs années d'un mariage que l'on croyait sans nuages, Jeanne et Maxime décident de se livrer à un exercice aussi périlleux que tentant. Se dire toute la vérité sur leurs petits écarts, mais dans le couple, les aveux sont rarement sans conséquences. Avec l'arrivée d'un troisième personnage, peut-être amant, peut-être révélateur, les certitudes vacillent et les cartes sont sans cesse rabattues. Entre confidence, quiproquo, jalousie, rebondissement, chacun tente de préserver son équilibre ou ce qu'il en reste. Récompensée par 4 Molières lors de sa création, cette pièce est un véritable bijou d'intelligence, de charme et de drôlerie. Le collectif emblématique de la scène rock française Tête Raide fera escale au Festival de Carcassonne le lundi 13 juillet à 20h30. Feu d'artifice et embrasement de la cité, c'est à Carcassonne le 14 juillet à 22h30. Tiré depuis la cité médiévale, c'est un événement mondial retransmis par de nombreuses chaînes de télévision françaises et étrangères. Le feu d'artifice de la cité de Carcassonne attire chaque année des centaines de milliers de personnes venues assister à cet incroyable spectacle pyrotechnique hors norme. La ville de Carcassonne vous donne rendez-vous à 22h30 aux abords de la cité pour vivre un moment magique. Concert d'orgue à Montréal, Collégiale Saint-Vincent, le 16 juillet de 21h à 23h. Avec ses 4 claviers, 57 jeux et plus de 3000 tuyaux, l'orgue de la Collégiale de Montréal est le plus grand de l'Aude et l'un des plus anciens. Venez le découvrir à l'occasion d'un concert exceptionnel le jeudi 16 juillet à 21h. L'association des Amis de l'Orgue et de la Collégiale de Montréal vous propose un récital par 6 jeunes organistes américains. Libre participation aux frais. Jazz à la manufacture The Bowling Cats, c'est à Montaulieu le 17 juillet à 19h30. Dans cette formation acoustique, trombone, tuba, banjo, saxo, batterie, les Bowling Cats jouent une musique festive et enjouée qui sent bon les clubs et soirées populaires des années phares du jazz Dixieland. Musique en carcobe, cordes et âme, c'est à Rivel le 19 juillet à 17h à la chapelle Sainte-Cécile. Quintette à cordes avec contrebasse, barodine et dvorak. Nocturne du Pont Vieux à Carcassonne, c'est le 21 juillet de 18h à 23h. Venez profiter de Nocturne du Pont Vieux dans une ambiance conviviale et chaleureuse. Retrouvez artisans, créateurs et producteurs locaux au cœur de la rue du Pont Vieux. Concert à partir de 21h. Estève Night, marché nocturne le 22 juillet de 17h à 23h au château Saint-Estève. Le domaine du château Saint-Estève organise ses marchés estivaux. Venez profiter de la douceur estivale sous un ciel étoilé. Beaucoup d'artisans ainsi que des jeux pour petits et grands sont au programme. Ces soirées seront rythmées par le son d'un groupe de musique et pour les plus gourmands, des cuisines régionales exotiques salées et sucrées. Merci de votre attention. C'était votre agenda sur Contact FM Occitanie.
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1: 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Par pitié, faites qu'il n'y touche jamais. Voici Salambo.

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2: Bonjour à tous et à toutes. Tournoi de chevalerie et spectacle de fauconnerie, c'est à Carcassonne, à la cité médiévale, du 12 juillet au 27 août. Ce tournoi médiéval évoque l'art de la guerre au rythme des chevaux et par le choc des armes, les chevaliers s'affrontent sans merci dans un décor grandiose. C'est un spectacle familial d'une durée de 45 minutes, proposant des places assises et ombragées en tribune. 3 séances par jour à 14h, 15h30, 17h, tous les jours sauf le samedi. Nouveauté cette année, un spectacle de fauconnerie. L'illusion conjugale d'Éric Assous par le théâtre du Triangle, c'est le dimanche 12 juillet à 21h30 à la mairie Hôtel de Roland. Après plusieurs années d'un mariage que l'on croyait sans nuages, Jeanne et Maxime décident de se livrer à un exercice aussi périlleux que tentant. Se dire toute la vérité sur leurs petits écarts, mais dans le couple, les aveux sont rarement sans conséquences. Avec l'arrivée d'un troisième personnage, peut-être amant, peut-être révélateur, les certitudes vacillent et les cartes sont sans cesse rabattues. Entre confidences, quiproquos, jalousie, rebondissements, chacun tente de préserver son équilibre ou ce qu'il en reste. Récompensée par 4 Molières lors de sa création, cette pièce est un véritable bijou d'intelligence, de charme et de drôlerie.

0: Le collectif emblématique de la scène rock française Tête Raide fera escale au Festival de Carcassonne le lundi 13 juillet à 20h30. Feu d'artifice et embrasement de la cité, c'est à Carcassonne le 14 juillet à 22h30. Tiré depuis la cité médiévale, c'est un événement mondial retransmis par de nombreuses chaînes de télévision françaises et étrangères. Le feu d'artifice de la cité de Carcassonne attire chaque année des centaines de milliers de personnes venues assister à cet incroyable spectacle pyrotechnique hors norme. La ville de Carcassonne vous donne rendez-vous à 22h30 aux abords de la cité pour vivre un moment magique. Concert d'orgue à Montréal, Collégiale Saint-Vincent, le 16 juillet de 21h à 23h. Avec ses 4 claviers, 57 jeux et plus de 3000 tuyaux, l'orgue de la Collégiale de Montréal est le plus grand de l'ordre et l'un des plus anciens. Venez le découvrir à l'occasion d'un concert exceptionnel le jeudi 16 juillet à 21h. L'association des Amis de l'Orgue et de la Collégiale de Montréal vous propose un récital par 6 jeunes organistes américains. Libre participation aux frais. Jazz à la Manufacture, The Bowling Cats, c'est à Montaulieu le 17 juillet à 19h30. Dans cette formation acoustique, trombone, tuba, banjo, saxo, batterie, les Bowling Cats jouent une musique festive et enjouée qui sent bon les clubs et soirées populaires des années phares du jazz Dixieland. Musique en carcobe, cordes et âme, c'est à Rivel le 19 juillet à 17h à la chapelle Sainte-Cécile. Quintette à cordes avec contrebasse, barodine et dvorak. Nocturne du Pont Vieux à Carcassonne, c'est le 21 juillet de 18h à 23h. Venez profiter de Nocturne du Pont Vieux dans une ambiance conviviale et chaleureuse. Retrouvez artisans, créateurs et producteurs locaux au cœur de la rue du Pont Vieux. Concert à partir de 21h. Estève Night, marché nocturne le 22 juillet de 17h à 23h au château Saint-Estève. Le domaine du château Saint-Estève organise ses marchés estivaux. Venez profiter de la douceur estivale sous un ciel étoilé. Beaucoup d'artisans ainsi que des jeux pour petits et grands sont au programme. Ces soirées seront rythmées par le son d'un groupe de musique et pour les plus gourmands, des cuisines régionales exotiques salées et sucrées. Merci de votre attention, c'était votre agenda sur Contact FM Occitanie.
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0: Bonjour, chers auditeurs et auditrices de Contact FM. Alors, notre première invitée se présente elle-même comme une prof migrateur. Elle a enseigné l'histoire et la géographie aux États-Unis, en Tunisie, à l'île Maurice. On va en parler plus longuement un peu plus tard. Et en France, donc, d'où elle est originaire. Elisabeth Hennebert, bonjour. Ravie de vous recevoir.
1: Bonjour Aude, je suis très contente d'être avec vous.
0: Alors Elisabeth, on va commencer par parler, on va dérouler comme ça un petit peu le fil de votre vie, de vos expériences, et on va commencer par vos origines. Alors d'abord, est-ce que vous pouvez nous dire, vous êtes de quelle région en France exactement ?
1: Alors personne n'est parfait, je suis de Paris, mais quand même, mon père est lausérien.
0: D'accord.
1: Et donc, c'est vrai que j'ai une vraie moitié de moi qui est vraiment occitane.
0: D'accord. Très bien. Et donc, on s'est rencontrés à Carcassonne et vous venez régulièrement. Alors, c'est quoi votre lien avec Carcassonne ?
1: Alors, ma sœur s'est installée à Carcassonne avec son mari il y a 30 ans. Et on est très, très proches et on a vraiment élevé nos enfants ensemble. On a passé énormément de temps. Et aussi à se promener avec les enfants beaucoup dans Carcassonne, dans la cité, dans voilà. Donc vraiment, j'ai un lien familial heureux. Voilà, on va dire ça comme ça.
0: J'aime beaucoup cette expression, un lien familial heureux. Est-ce que vous pouvez nous parler de votre profession, Elisabeth ? Qu'est-ce que vous faites dans la vie ?
1: Alors, je suis professeure d'histoire-géographie dans l'enseignement secondaire. J'ai été aussi professeure en université. J'ai enseigné à l'université Harvard aux États-Unis. J'ai enseigné à Paris 4, Sorbonne. Et j'ai enseigné à l'université de Tunis. Donc, ça, c'était au début de ma carrière. Puis après, j'ai choisi le secondaire. En fait, je me sentais mieux dans le secondaire. Je pense que l'univers universitaire, notamment l'univers de la recherche, même si ça m'intéresse, je suis docteur en histoire, j'ai écrit un doctorat, mais faire de la recherche toute ma vie, ça m'a pas semblé possible. J'avais beaucoup plus une fibre d'enseignante que de chercheuse. Et quand on est à l'université, il faut être chercheur, donc en permanence.
0: Absolument. Voilà. Comme on dit, publier ou périr, hein ?
1: C'est à peu près ça. Oui.
0: Il faut écrire, absolument. Et donc ce travail-là qui vous a permis de bouger, comment ça s'est passé ?
1: Ah oui, parce que quand j'étais à l'étranger, c'est toujours dans le cadre de contrats de travail. J'ai eu des postes à différents endroits. Et donc j'étais professeure d'histoire géo au lycée Labourdonnais à l'île Maurice pendant 3 ans.
0: On va reparler de cette expérience à l'île Maurice là un peu plus tard. C'est le cœur effectivement de l'ouvrage Floréal dont on va parler aussi. Alors, avant de partir en pause musicale, j'ai envie de vous demander, qu'est-ce qui fait qu'on a envie de partir ? Qu'est-ce qui fait que, parce que vous auriez très bien pu rester prof de lycée ici, et voilà, qu'est-ce qui fait ? Comment ça s'est fait cette décision de dire, allez, je vais aller enseigner ailleurs ?
1: Je crois que je suis quand même quelqu'un d'assez enraciné, parce que je suis restée longtemps au même endroit quand même en France. Donc la vie dans d'autres pays n'est pas majoritaire en nombre d'années, je suis quand même déjà assez âgée. J'ai passé plus de temps en région parisienne que dans d'autres pays ou dans d'autres régions. Moi j'ai toujours énormément aimé voyager, je parle plusieurs langues. J'ai été ouverte aux langues étrangères très jeune. Parce que j'ai eu des professeurs de langue incroyables qui m'ont ouverte à d'autres civilisations. Et bouger, changer de pays, se remettre en question. J'ai des parents aussi qui ont beaucoup bougé, c'est-à-dire moi je suis vraiment une fille de l'exode rural. Et ça, je pense que c'est quelque chose que je partage avec énormément de gens. Quand on voit le nombre de gens qui ont quitté la campagne pour aller en ville. On l'oublie souvent parce que on pense souvent aux migrations internationales aujourd'hui. Ce qui est un fait, un réel. Il y a beaucoup de migrations internationales, mais on oublie les migrations intérieures. Et les nombreuses migrations des gens qui quittent une région pour aller vivre dans une autre.
0: Alors c'est marrant. Donc vous mettez sur le même pied d'égalité. Pour vous, c'est une migration de toute façon, que ce soit dans le pays ou vers l'extérieur.
1: Les difficultés ne sont pas toujours les mêmes, mais on retrouve beaucoup de difficultés communes. Par exemple, quand j'étais dans la librairie à Carcassonne en train de dédicacer mon roman, il y a une personne qui est venue, qui a discuté avec moi et qui me parlait de sa fille de Carcassonne, donc. Qui est allée faire des études de droit à Paris.
0: Et voilà.
1: Et elle m'a dit, eh bien, il y a une discrimination de base, c'est d'avoir un accent du Sud.
0: Absolument.
1: On finit par l'oublier à force de parler des migrations à longue distance, des migrations internationales, qui sont, je dirais, le degré 2 dans la difficulté. C'est encore plus difficile, hein, je minimise pas la difficulté de franchir des frontières. Mais déjà, quitter sa région avec son parler d'origine.
0: Absolument.
1: Pour aller dans une région où on parle différemment, déjà ça, c'est une première expérience de la difficulté de se faire accepter par l'autre. Alors ça, je l'ai rencontré absolument partout. Bah, par exemple, en vivant, en étant moi professeur venant de Paris, dans un pays où tout le monde parle créole. On parle tous français, mais on parle pas le même français. Mais alors là, la différence est énorme.
0: Oui.
1: Et c'est très intéressant parce qu'on est dans un entre-deux langages et on finit par se savoir, bon, qui a raison?
0: Et
1: en fait, personne n'a raison, c'est deux manières différentes de parler français, c'est tout.
0: Exactement.
1: Voilà.
0: Exactement. Mais c'est très intéressant, ces questions de langue, c'est très intéressant. Et alors, on va partir en pause musicale, on va écouter la musique que vous avez choisie, qui pour vous représente la cité Carcassonne. Donc, on écoute le concerto numéro 2 pour violon de Mendelssohn, interprété par Julia Fischer, et on en discute juste après.

0: Nous voici de retour sur Contact FM, Être né quelque part, Hôte de Jiménez au micro, avec notre invitée Elisabeth Hennebert. Elisabeth, c'est rare qu'on nous propose de la musique classique en ce moment actuellement en onde. Alors, c'est quoi le lien que vous faites entre Carcassonne, la cité et cette musique-là? Pourquoi l'avoir choisie?
1: Alors, déjà, en tant que professeur d'histoire, c'est totalement anachronique et c'est faux. Intellectuellement parlant, c'est un scandale de mettre de la musique de Mendelssohn, qui est une musique romantique du 19e siècle, sur une cité qui date du Moyen-Âge. Ça n'a aucun rapport.
0: Mais
1: la cité a été entièrement reconstituée par un certain Viollet-le-Duc.
0: Absolument.
1: Qui, en fait, au 19e siècle, a fait son petit imaginaire de ce qu'était une cité médiévale. Et finalement, je me suis dit que c'était pas si idiot que ça. De mettre une musique du 19e, d'un 19e romantique qui se met à inventer le passé médiéval. Et les romantiques, en fait, c'est des artistes qui, au 19e siècle, d'un seul coup, redécouvrent le Moyen-Âge de leur pays. Que ce soit les Allemands, les Anglais, les Français, bon, ils sont tous mis à redécouvrir leur Moyen-Âge.
0: D'accord.
1: Mais ils ont complètement fantasmé ce Moyen-Âge. Et la cité de Carcassonne, on ne peut pas faire plus fantasmer.
0: Oui.
1: C'est ça que j'adore.
0: Et le côté romantique, donc, ce que je comprends.
1: Complètement romantique.
0: Ouais. Mmh.
1: Et c'est quand même, bon, c'est vrai que c'est quand même spectaculaire. Moi, j'ai un attachement spécial. Je vais me balader. C'est quasiment un pèlerinage. À chaque fois que j'arrive, je commence par aller faire le tour de la cité à pied, de haut en bas, de bas en haut et tout. C'est tellement extraordinaire, cet endroit.
0: Je suis bien d'accord. Et là, d'ailleurs, le 14 juillet arrive et ça va être tout un spectacle encore cette année. J'ai bien hâte de voir ça. Donc, voilà, ça, c'était la partie, les débuts. Le choix de professionnel, l'ancrage à Paris et dans le sud. Là, on va vraiment parler plus précisément de votre attachement, votre lien à l'île Maurice. Donc, vous avez fait paraître un livre qui s'appelle Le Floréal aux éditions des Buscla, qui est un livre, qui est un roman. Hein. C'est pas du tout un livre historique, documentaire sur l'île Maurice. Je tiens à le préciser. C'est un petit roman très intéressant, très riche selon moi, qui se passe donc sur cette île qu'on connaît peu. Alors, avant de parler du roman en tant que tel, comment vous vous êtes retrouvée à l'île Maurice, Elisabeth Hennebert?
1: C'est très simple, hein. J'ai eu un contrat de travail de l'éducation nationale en poste à l'étranger. Je voulais partir à l'étranger, c'est un peu la crise de milieu de vie, vous savez, quand on a la cinquantaine, d'un seul coup on se dit... Non, mais ça va quand même pas être ça toute la fin de ma vie jusqu'à ma mort. Donc, d'un seul coup, on se dit vite, vite, vite, avant d'être malade, il faut que je me dépêche de faire des choses un peu folles.
0: Mm-hmm.
1: Et donc, mon mari et moi, on avait envisagé plusieurs endroits. Puis pour finir, ce que mon mari avait envisagé, ça n'a pas marché. Mais moi, j'ai eu un poste à l'étranger, donc je suis partie, moi, comme expat.
0: D'accord.
1: J'ai emmené mes deux plus jeunes enfants. Et puis mon mari, lui, il est resté en France, mais on a fait des allers-retours. Mais voilà, moi j'ai travaillé donc là-bas 3 ans et ça a été vraiment l'endroit que je ne connaissais pas du tout, où certainement c'est pas du tout le pays spontanément que j'aurais choisi par choix délibéré.
0: Mais c'est
1: au hasard.
0: Oui, pardon.
1: Parce que c'est un poste, c'est libéré, donc vous savez pas.
0: D'accord, c'est ça que j'allais vous demander.
1: C'est le poste qui vous guide.
0: C'est ça.
1: Le poste est libéré de manière, j'ai eu beaucoup de chance en fait. Je suis vraiment tombée dans un trou de, il n'y avait personne, c'était une urgence, j'avais 24 heures pour me décider.
0: Ouais.
1: Donc j'ai foncé. Et j'ai pas été déçue parce que cette île est incroyable. J'ai découvert quelque chose d'incroyable, une pépite, quoi.
0: Ouais, hein. Alors, on sent, hein, cet attachement à l'île dans votre livre Floréal, vraiment. Il y a plusieurs choses qui m'ont marqué dans cet ouvrage-là. La première, qui peut paraître, anodine, mais je pense pas que ça le soit, c'est votre attachement aux odeurs, au parfum. Donc, le personnage principal, Léonard, travaille dans ce milieu-là. Est-ce que vous avez un lien particulier à ce monde-là?
1: Aucun. Du tout.
0: Eh bien, ça ne paraît pas, dis donc.
1: Justement, c'est l'intérêt, quand on est écrivain, de se lancer des défis.
0: Absolument.
1: D'explorer des univers qu'on ne connaît pas. Alors, je suis partie sur l'idée que j'allais avoir un narrateur qui allait être un parfumeur. Il est né en parfumerie, né NEZ.
0: Oui.
1: C'est-à-dire que c'est lui qui compose des parfums pour des grands parfumeurs internationaux.
0: Mmh.
1: Et pourquoi d'un seul coup cette idée? C'est la conjonction de deux choses. Un jour, par hasard, dans une salle d'attente, J'ai lu un bouquin gratuit, comme enfin, vous savez, les espèces de revues qui traînent sur les tables de salle d'attente. Et il y avait dedans une interview d'un nez en parfumerie qui disait des choses extraordinaires, comme par exemple, chaque ville a un parfum.
0: Et d'ailleurs, vous l'avez repris, cette idée-là, dans le bouquin.
1: J'ai repris cette idée parce que je la trouve magnifique.
0: C'est extrêmement intéressant.
1: Chaque ville a un parfum différent.
0: Oui, vraiment.
1: Et puis, voilà, il disait tout un tas de choses très intéressantes. Alors après, j'ai enquêté. C'est-à-dire que il se trouve que j'ai des amis qui sont dans la parfumerie. Donc là, je me suis mise à leur poser beaucoup plus de questions sur leur métier. Et ce qui a achevé de me convaincre qu'il fallait que j'écrive là-dessus, c'est qu'en fait, figurez-vous que vous et moi, nous connaissons de naissance et quand on devient un adulte, on est capable d'identifier environ 400 odeurs différentes.
0: Oui.
1: Mais un nez professionnel peut monter jusqu'à 4000.
0: C'est ça. Hein.
1: Et comment est-ce qu'on arrive à identifier autant d'odeurs? C'est en travaillant, hein, c'est un travail. Et comment les nez travaillent leur odorat? Eh bien, par l'écriture.
0: Oui.
1: Et alors ça, pour une écrivaine,
0: c'est incroyable.
1: C'est génial de rencontrer cette idée.
0: C'est incroyable.
1: Idée-là. Donc, comment par l'écriture? C'est qu'en fait, ils ont un petit carnet dans lequel ils vont tous les jours humer un certain nombre d'odeurs et mettre par écrit tout ce à quoi leur fait penser cette odeur. Donc, en fait, c'est une narration.
0: Ils
1: écrivent toutes les idées qui s'associent à cette odeur. Et pour composer un parfum, ils écrivent une histoire.
0: C'est
1: une histoire
0: super
1: qu'ils vont
0: intéressant.
1: Mettre en parfum. Oui. Alors ça, vous voyez quand même, quand on aime écrire et quand on aime lire, ça c'est un régal comme thème quand même.
0: Absolument.
1: Hein. Voilà.
0: Donc, c'est au cœur de l'histoire. Donc on a une île Maurice qui est décrite sous cet angle-là aussi. C'est très intéressant. On a une histoire d'amour, on a une histoire. Et une histoire, j'en arrive quand même un peu au cœur aussi de ce livre-là. L'importance quand même des racines, l'importance des ancêtres, l'importance de l'histoire. C'est important pour vous, quand vous arrivez dans un nouveau pays, de vous tenir au courant un petit peu de, je sais pas, des liens familiaux, de la façon dont la place des ancêtres dans cet endroit-là.
1: Bah oui, quand vous arrivez à l'île Maurice, ce qui est intéressant, et c'est pour ça que je vous disais que c'est un endroit qui a été un feu d'artifice, hein, quand je suis arrivée là, j'ai trouvé ça extraordinaire, c'est qu'en fait, l'île Maurice est au carrefour de 3 continents.
0: Oui.
1: C'est une île qui n'était peuplée que par des animaux. Il n'y avait que les dodos, vous savez, c'est cet oiseau qui a disparu parce qu'il a été surchassé notamment par les conquérants hollandais qui ont tout mangé.
0: Et qui n'ont aucun moyen de se défendre.
1: Voilà, qui n'ont aucun moyen de se défendre. Et donc, il n'y avait que des animaux. C'était une île déserte, la vraie île de Contes de Fées. Et cette île déserte a été peuplée par des migrants dont aucun ne peut dire « je suis le premier à avoir posé les pieds ici » parce qu'en fait,
0: c'est très intéressant.
1: Il y a eu tout de suite un pêle-mêle de gens qui sont arrivés et qui sont repartis en courant. Parce que c'était une horreur, cette île Maurice.
0: Il n'y a pas de mauricienne de souche, mauricienne de...
1: Et voilà. Mais non, parce qu'en fait, c'est une île qui est dévastée par les cyclones. Et donc, en fait, dès que vous essayez de vous établir, vous essayez de cultiver, tout de suite, c'est défoncé par
0: c'est
1: le
0: incroyable.
1: Cyclone suivant. Donc, en fait, l'île a été peuplée, puis dépeuplée. Et c'est quelque chose qu'on oublie aujourd'hui. C'est qu'il y a eu plusieurs tentatives. Alors, par exemple, parmi les premiers, eh bien, il y a eu les Portugais qui sont arrivés. Mais en fait, ils n'ont pas fait souche parce qu'en fait, ils n'ont pas réussi à s'implanter. Ils sont repartis.
0: D'accord.
1: Puis les Hollandais, puis ils sont repartis. Alors, les premiers qui sont restés un peu durablement, c'est les Français. Et c'est pour ça que l'île est créolophone, francophone, en fait.
0: Oui.
1: Donc,
0: et là,
1: au 19e, au 19e, ça devient une colonie britannique. Voilà. Et donc, en fait, il y a cette double colonisation française puis britannique.
0: Ok. Et là, vous parlez également dans le livre de l'importance des souches indiennes, si je peux parler de souches. Alors, c'est ça, parce qu'on a deux personnages, donc, Léonard et Victoria. Et puis, on se rend compte que leurs destins sont mêlés par des ancêtres communs. C'est très bien ficelé, hein. Il y a un petit côté un petit peu enquête comme ça. C'est très intéressant. Il y a également un cyclone, hein, dans votre histoire. Je pense que
1: c'était difficile de passer
0: je comprends.
1: Sans avoir un cyclone.
0: Je comprends.
1: C'est chaque année, hein.
0: Ouais, hein. Alors, on va partir en pause musicale et cette fois, c'est une musique que vous avez choisie et qui vous fait penser à l'île Maurice. Donc on écoute un petit bout de cette musique-là. Je garde la surprise pour la référence et on en parle tout de suite après.
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0: 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Alors, est-ce qu'on sait, Elisabeth, vous ne m'avez pas donné de nom d'interprète. Est-ce qu'on sait qui c'est? Est-ce que c'est moi, j'avais trouvé un certain Liquella? Est-ce que c'est ça ou il y avait plusieurs?
1: Ah oui, oui, c'est tout à fait ça. Et c'est une musique très populaire. Alors, il se trouve que l'île Maurice, j'y ai vécu avec mes enfants qui étaient jeunes.
0: D'accord.
1: Et ce que j'aime beaucoup dans cette musique, qui était vraiment un hit, hein, c'est vraiment le truc qui, au moment où j'y étais, était très, très populaire. y a un petit côté enfantin parce que
0: absolument.
1: Ça ressemble un peu à Alouette, gentille Alouette. C'est les musiques à, vous savez, les petites comptines où on, progressivement, on doit répéter tout depuis le début.
0: Mm-hmm.
1: Mais en fait, au-delà du côté rigolo de cette chanson qui réjouissait mes enfants et puis leurs copains, les enfants, enfin, ils étaient super heureux sur cette chanson. Ils
0: dansaient
1: comme des fous. C'est ce côté, les Mauriciens sont des gens qui sont très joueurs avec les mots, ils sont tout le temps dans le jeu de mots. Il y a quelque chose à Maurice qui s'appelle les sirandanes.
0: Oh, c'est
1: intéressant. Et les sirandanes, c'est des petites devinettes, des petits dictons, des petits jeux de mots. Et j'aime bien cet esprit qui existe dans beaucoup de cultures, hein, mais espèce de jeu de mots populaire qui fait rire tout le monde, dans lequel tout le monde va s'identifier. Et puis ça... C'est pas prétentieux, mais moi je trouve ça très très ingénieux en termes de jouer avec les mots et s'approprier les mots. Enfin voilà, c'est un type de rapport à l'écriture et aux mots que j'aime beaucoup.
0: Ah, je comprends. Donc c'est rafraîchissant, c'est très original. Ça, pour le coup, je pense pas qu'on aura deux émissions avec cette chanson-là.
1: Ah, j'avoue que... parce que voilà, c'est malheureusement des choses qui restent très très des chansons locales et qui vont pas s'exporter.
0: Ben voilà, ben merci de nous la faire découvrir, c'est super. Donc vous êtes donc sur Contact FM, chers auditeurs, vous écoutez Être Né quelque part, et nous sommes à la troisième partie de cette entrevue avec Elisabeth Hennebert. Et là, Elisabeth, j'aimerais qu'on termine un petit peu cette émission en parlant de ce que j'ai appelé l'énigme du retour, en hommage à Dany Laferrière, qui est un auteur que j'apprécie particulièrement, un auteur haïtien, si jamais vous voulez googler ça, là, chers auditeurs. L'énigme du retour, pour vous parler justement du fait que, ok, vous avez voyagé, qu'est-ce qui fait qu'on revient? Qu'est-ce qui fait, parce que là, vous, apparemment, vous avez vraiment aimé votre expérience à l'île Maurice, qu'est-ce qui fait qu'à un moment donné, on ressent le besoin de revenir? Chez vous, ça a été quoi le moteur?
1: J'ai eu un, la possibilité, deux, le choix, et puis trois, donc effectivement l'envie de revenir. L'envie de revenir est que, en fait, je ne suis pas fâchée avec ma famille, donc
0: absolument.
1: Je reste attachée à ma famille, et c'est vrai qu'habiter très loin, mes deux parents sont morts pendant que je vivais à l'île Maurice, donc vraiment ils sont morts par Zoom.
0: Ouais.
1: Et c'est quelque chose de difficile de perdre ses parents par WhatsApp et par Zoom. Ça, pour le coup, c'est une expérience que vivent tous les migrants qui partent loin de chez eux.
0: Oui.
1: Je suis très, très sensible à ce sujet. Et là, je ne me comparerai pas parce que moi, j'ai eu la chance de pouvoir payer un billet d'avion pour venir à l'enterrement de mes parents.
0: Oui.
1: Ce qui n'est pas le cas de tout le monde.
0: Absolument.
1: Voilà. Mais ce côté tragique, alors là, vraiment tragique, de tous ces migrants qui... vivent leurs événements familiaux uniquement par WhatsApp, par Zoom, parfois qui pleurent par Zoom et qui, enfin alors déjà Zoom ou WhatsApp va donner une possibilité de participer, mais je ne sais pas si c'est une chance en fait de pouvoir encore communiquer par Zoom ou par WhatsApp sans tenir les gens dans ses bras. Je ne sais pas si c'est une chance ou si c'est quelque chose d'encore plus dur que les migrants d'il y a 60 ans ou 100 ans qui eux coupaient à tout jamais et puis finalement il y avait une forme de rupture qui permettait aussi de ne pas être dans la nostalgie, le retour, etc.
0: Ou une lettre postale qui arrivait un mois après.
1: Oui. Voilà, donc moi j'ai eu la chance d'avoir le choix de revenir.
0: Oui.
1: Et à ce titre-là, je ne me considère pas du tout comme une migrante, mais comme quelqu'un qui a eu le choix de faire tout ça. Et c'est énormément de chance, c'est pas une chance commune. Voilà. Pourquoi j'ai eu envie de revenir? Pour pouvoir être à nouveau proche de mes enfants aînés déjà, qui vivaient en France... de ma famille qui n'est pas décédée quoi, enfin je veux dire j'ai encore de la famille en vie et je me sens proche des miens.
0: Absolument.
1: Donc, donc j'avais pas envie de partir à l'autre bout du monde et de couper tous les ponts.
0: Mais donc
1: beaucoup de gens n'ont pas envie de partir et de couper les ponts et ils sont obligés de le faire, donc ça c'est c'est pas
0: absolument pas été le cas. Donc la famille, hein, on entend que c'est vraiment le nœud dans le choix, là, c'est vraiment majeur, ce que je peux comprendre tout à fait aussi. Qu'est-ce qui est... Alors, Si c'était à refaire, donc, je comprends que on est bien comme ça avec des départs, des retours, tout s'est passé comme ça devait se passer. Est-ce que vous y retourneriez à l'île Maurice ?
1: Alors, j'ai eu la chance d'y retourner pour les lancements de deux de mes livres. En fait, ça, c'est le troisième livre que j'ai écrit sur l'île Maurice. Le premier a été publié à l'île Maurice, mais après mon départ, donc j'étais allée pour lancer le livre.
0: Oui.
1: Et là, j'y suis retournée il y a peu de temps pour lancer justement Floréal, mon dernier roman.
0: D'accord.
1: Et c'est génial parce que effectivement, quand on écrit un livre qui se passe à l'île Maurice, les Mauriciens sont les personnes qui comprennent le mieux et qui sont le plus évidemment réactifs oui. au contenu. Enfin, par exemple, le titre Floréal, c'est une ville à l'île Maurice, donc évidemment, pour les Mauriciens, c'est très clair. Ils voient très bien de quoi je parle.
0: Et oui.
1: Ce qui est plus compliqué à expliquer à des Français. Bon, voilà. Après, oui, quand j'y retourne, c'est intéressant comme quand on a vécu longtemps dans un pays, on se retrouve instantanément comme si on n'était pas parti.
0: Ah oui,
1: on revient et on a l'impression que les gens sont encore là, qu'ils n'ont pas changé, qu'ils n'ont pas bougé, qu'ils sont toujours au même poste.
0: Oui.
1: Donc ça c'est très émouvant comme comme expérience, ce retour. Et Et voilà, et le fait de dire, bah, finalement, non, mais les gens ont continué à être ce qu'ils étaient quand je suis partie.
0: Donc, ouais, alors,
1: je suis pas revenue des siècles après non plus. Hein, c'était pas 30 ans après, c'était plutôt 2-3 ans après. Donc, c'est assez bref.
0: Ouais.
1: Mais oui, j'ai beaucoup aimé. Mais c'est vrai que bon, voilà, je pense que c'est une page de ma vie qui est quand même tournée.
0: D'accord.
1: Je suis revenue en France et je pense y rester. Mais après, j'en sais rien. Vous savez, parfois, je change d'avis.
0: Après, on verra. Absolument. Ouais. Est-ce que vous êtes d'accord avec l'adage migrant un jour, migrant toujours, ou expat un jour, expat toujours, dans le sens où quand on a la piqûre, après, c'est difficile de pas recommencer.
1: Bah, je connais des gens, et parmi les proches, qui seraient incapables d'aller vivre ailleurs qu'à l'endroit où ont vécu tous leurs aïeux sur trois générations.
0: Oui.
1: Il y a des gens qui sont très, très enracinés, et c'est très bien, enfin, tant mieux pour eux, enfin, je suis ravie pour eux, mais voilà, moi, c'est absolument pas mon cas. Enfin, moi, je ne me sens pas viscéralement d'un lieu ou d'un endroit.
0: Oui.
1: Je suis vraiment capable d'aller jeter des racines ailleurs. Mm-hmm. Et voilà.
0: Okay.
1: Après, c'est vrai qu'il y a des êtres humains qui vivent, mes enfants, eux, je me sens pas... Enfin, j'ai besoin de les voir pour être heureuse.
0: Donc absolument.
1: C'est ça qui fait que je suis revenue ici.
0: Mm-hmm.
1: Mais c'est plus mes enfants que le lieu, en fait.
0: Absolument. C'est plus les gens, en effet, oui.
1: C'est plus les gens que
0: je
1: les
0: comprends.
1: Lieux. Voilà.
0: Absolument.
1: Voilà.
0: Ok. Bon, mais tout ça est super intéressant. On repart en musique avec une musique que vous me proposez qui vous fait penser à votre livre, à Floréal, donc. On en écoute un petit morceau et on revient juste après.

0: Alors, il s'agit cette fois de Eder Lezi, qui est la BO d'un film magnifique qui s'appelle Le Temps des Gitans, de Goran Bregovic, et c'est le trio Nota qui interprète cette magnifique chanson. Le temps nous manque, on aurait pu faire une heure sans problème, Elisabeth, on est aussi bavardes l'une que l'autre. D'abord, dites-moi, pourquoi cette musique-là? Qu'est-ce qu'elle vient chercher chez vous?
1: Alors, c'est une musique de l'Europe centrale. Goran Bregovic, c'est un compositeur serbe.
0: Oui.
1: Moi, je suis une spécialiste de l'Europe centrale. Je suis spécialiste des migrants russes après la révolution d'octobre en 1917. Donc, des gens qui se sont enfuis de cette Russie qui était ravagée par la guerre civile, la famine et les troubles politiques.
0: Mmh.
1: Et par toutes ces migrations dans cette Europe centrale qui, quand même, est une vaste tragédie.
0: Oui.
1: Sur un demi-siècle, il y a eu des séries de massacres, de génocides, et les Gitans font partie des gens qui ont été génocidés dans la Shoah, enfin dans la Seconde Guerre mondiale.
0: Le lien avec Floréal, c'est que
1: mon livre provient du fait qu'à l'île Maurice, où j'étais professeure d'histoire, j'ai eu la stupéfaction de découvrir qu'il y avait des Juifs qui avaient été enfermés en captivité pendant toute la Seconde Guerre mondiale par les Britanniques.
0: Mm-hmm.
1: Ce qui est quand même complètement inattendu.
0: Oui.
1: Pourquoi ? Parce que ce sont des Juifs qui se sont enfuis d'Europe centrale face à l'avancée des troupes de Hitler dans la Seconde Guerre mondiale. Ils se sont enfuis sur un bateau le long du Danube. Ils ont tenté de se réfugier en Palestine, qui à l'époque s'appelait la Palestine mandataire, qui était un mandat britannique. C'est les Britanniques qui dirigeaient la Palestine à l'époque.
0: Mm-hmm.
1: Et les Britanniques, à cette époque-là, avaient interdit toute nouvelle migration juive en Palestine, chose aussi qu'on a oubliée aujourd'hui.
0: Ok.
1: Et face à cela, les Britanniques ont dit à ces migrants qui arrivaient sur ce bateau, qui étaient quand même 1500 personnes, on va vous trouver un endroit. Ils les ont envoyés à l'île Maurice, qui était donc dans l'Empire britannique à l'époque,
0: mm-hmm.
1: et à peine mis le pied sur le sol britannique, ils les ont enfermés en camp.
0: Oui.
1: Donc les hommes à la prison pour hommes de Beaubassin, et les femmes et les enfants dans un camp de migrants, en fait. Hein, c'est l'équivalent d'un camp de migrants indésirable. À l'époque, on disait indésirable.
0: Mm-hmm.
1: Et ils ont été enfermés pendant 4 ans.
0: Ouais.
1: Le fait de retrouver l'Europe centrale en pleine île Maurice, c'était inattendu.
0: C'est comme si vous étiez dû. Les Québécois, ils disent ça. Quand on est dû pour aller quelque part, parce que ça nous parle, parce que c'est lié à ce qu'on est. Ça ressemble à ça, là. C'est très intéressant. Alors, pour terminer, j'avais un petit questionnaire. Je vais vous poser juste 3 questions. Vous me répondez, île Maurice ou France, du tac au tac. C'est bon? Alors, on y va. Pour les paysages.
1: Île Maurice.
0: Pour élever des enfants.
1: Île Maurice.
0: Pour les sorties culturelles.
1: Alors, France. Mais mitigée parce que à l'île Maurice, je suis beaucoup plus sortie à l'île Maurice qu'en France parce qu'il y avait peu de propositions culturelles et du coup, je les ai toutes faites. Alors qu'en France, il y en a trop,
0: surtout à Paris.
1: Mais même à Carcassonne, on a trop de propositions culturelles, on devient blasé.
0: Ah, ça y est, c'est fini. On entendait
1: un
0: petit SAMU, là, oui, c'est ça.
1: Ouais, voilà.
0: Eh bien, écoutez, c'est les aléas de l'audio. Voilà, bah, écoutez, c'est tout pour nous, chers auditeurs. Déjà, 30 minutes, ça passe extrêmement vite. Je rappelle votre livre Floréal. On va mettre toutes les indications sur la page Facebook de l'émission, sur les réseaux de Contact FM.
1: Merci beaucoup, Aude.
0: Merci, Elisabeth. C'est tout pour nous aujourd'hui. J'espère, chers auditeurs, que ce premier épisode vous a plu, vous a donné envie d'en savoir plus. Être né quelque part, sur Facebook, sur la page de Contact FM. Et puis, n'hésitez pas à nous écrire si vous connaissez quelqu'un qui pourrait être concerné par une vie comme ça, à cheval, entre la France et l'ailleurs. On est toujours à la recherche de nouveaux témoignages. Donc ici, c'est Aude Jimenez qui vous dit à très bientôt pour un nouvel épisode de Être né.

0: Dis-moi, tu trouves pas qu'on a une mère de famille? 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
3: Bonjour à tous et à toutes. Tournoi de chevalerie et spectacle de fauconnerie, c'est à Carcassonne, à la cité médiévale, du 12 juillet au 27 août. Ce tournoi médiéval évoque l'art de la guerre au rythme des chevaux et par le choc des armes, les chevaliers s'affrontent sans merci dans un décor grandiose. C'est un spectacle familial d'une durée de 45 minutes, proposant des places assises et ombragées en tribune. 3 séances par jour à 14h, 15h30, 17h, tous les jours sauf le samedi. Nouveauté cette année, un spectacle de fauconnerie. L'illusion conjugale d'Éric Assous par le théâtre du Triangle, c'est le dimanche 12 juillet à 21h30 à la mairie Hôtel de Roland. Après plusieurs années d'un mariage que l'on croyait sans nuages, Jeanne et Maxime décident de se livrer à un exercice aussi périlleux que tentant. Se dire toute la vérité sur leurs petits écarts, mais dans le couple, les aveux sont rarement sans conséquences. Avec l'arrivée d'un troisième personnage, peut-être amant, peut-être révélateur, les certitudes vacillent et les cartes sont sans cesse rabattues. Entre confidence, quiproquo, jalousie, rebondissement, chacun tente de préserver son équilibre ou ce qu'il en reste. Récompensée par 4 Molières lors de sa création, cette pièce est un véritable bijou d'intelligence, de charme et de drôlerie. Le collectif emblématique de la scène rock française Tête Raide fera escale au Festival de Carcassonne le lundi 13 juillet à 20h30. Feu d'artifice et embrasement de la cité, c'est à Carcassonne le 14 juillet à 22h30. Tiré depuis la cité médiévale, c'est un événement mondial retransmis par de nombreuses chaînes de télévision françaises et étrangères. Le feu d'artifice de la cité de Carcassonne attire chaque année des centaines de milliers de personnes venues assister à cet incroyable spectacle pyrotechnique hors norme. La ville de Carcassonne vous donne rendez-vous à 22h30 aux abords de la cité pour vivre un moment magique. Concert d'orgue à Montréal, Collégiale Saint-Vincent, le 16 juillet de 21h à 23h. Avec ses 4 claviers, 57 jeux et plus de 3000 tuyaux, l'orgue de la Collégiale de Montréal est le plus grand de l'ordre et l'un des plus anciens. Venez le découvrir à l'occasion d'un concert exceptionnel le jeudi 16 juillet à 21h. L'association des Amis de l'Orgue et de la Collégiale de Montréal vous propose un récital par 6 jeunes organistes américains. Libre participation aux frais.

0: face à la manufacture The Bowling Cat. C'est à Montaulieu le 17 juillet à 19h30. Dans cette formation acoustique, trombone, tuba, banjo, saxo, batterie, les Bowling Cats jouent une musique festive et enjouée qui sent bon les clubs et soirées populaires des années phares du jazz Dixieland. Musique en carcobe, cordes et âme, c'est à Rivel le 19 juillet à 17h à la chapelle Sainte-Cécile. Quintette à cordes avec contrebasse, barodine et dvorak. Nocturne du Pont Vieux à Carcassonne, c'est le 21 juillet de 18h à 23h. Venez profiter de Nocturne du Pont Vieux dans une ambiance conviviale et chaleureuse. Retrouvez artisans, créateurs et producteurs locaux au cœur de la rue du Pont Vieux. Concert à partir de 21h. Estève Night, marché nocturne le 22 juillet de 17h à 23h au château Saint-Estève. Le domaine du château Saint-Estève organise ses marchés estivaux. Venez profiter de la douceur estivale sous un ciel étoilé. Beaucoup d'artisans ainsi que des jeux pour petits et grands sont au programme. Ces soirées seront rythmées par le son d'un groupe de musique et pour les plus gourmands, des cuisines régionales et exotiques salées et sucrées. Merci de votre attention, c'était votre agenda sur Contact FM Occitanie.
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2: Bonjour à tous et à toutes. Tournoi de chevalerie et spectacle de fauconnerie, c'est à Carcassonne, à la cité médiévale, du 12 juillet au 27 août. Ce tournoi médiéval évoque l'art de la guerre au rythme des chevaux et par le choc des armes, les chevaliers s'affrontent sans merci dans un décor grandiose. C'est un spectacle familial d'une durée de 45 minutes, proposant des places assises et ombragées en tribune. 3 séances par jour à 14h, 15h30, 17h, tous les jours sauf le samedi. Nouveauté cette année, un spectacle de fauconnerie. L'illusion conjugale d'Éric Assous par le théâtre du Triangle, c'est le dimanche 12 juillet à 21h30 à la mairie Hôtel de Roland. Après plusieurs années d'un mariage que l'on croyait sans nuages, Jeanne et Maxime décident de se livrer à un exercice aussi périlleux que tentant. Se dire toute la vérité sur leurs petits écarts, mais dans le couple, les aveux sont rarement sans conséquences. Avec l'arrivée d'un troisième personnage, peut-être amant, peut-être révélateur, les certitudes vacillent et les cartes sont sans cesse rabattues. Entre confidence, quiproquo, jalousie, rebondissement, chacun tente de préserver son équilibre ou ce qu'il en reste. Récompensée par 4 Molières lors de sa création, cette pièce est un véritable bijou d'intelligence, de charme et de drôlerie. Le collectif emblématique de la scène rock française Tête Raide fera escale au Festival de Carcassonne le lundi 13 juillet à 20h30. Feu d'artifice et embrasement de la cité, c'est à Carcassonne le 14 juillet à 22h30. Tiré depuis la cité médiévale, c'est un événement mondial retransmis par de nombreuses chaînes de télévision françaises et étrangères. Le feu d'artifice de la cité de Carcassonne attire chaque année des centaines de milliers de personnes venues assister à cet incroyable spectacle pyrotechnique hors norme. La ville de Carcassonne vous donne rendez-vous à 22h30 aux abords de la cité pour vivre un moment magique. Concert d'orgue à Montréal, Collégiale Saint-Vincent, le 16 juillet de 21h à 23h. Avec ses 4 claviers, 57 jeux et plus de 3000 tuyaux, l'orgue de la Collégiale de Montréal est le plus grand de l'ordre et l'un des plus anciens. Venez le découvrir à l'occasion d'un concert exceptionnel le jeudi 16 juillet à 21h. L'association des Amis de l'Orgue et de la Collégiale de Montréal vous propose un récital par 6 jeunes organistes américains. Libre participation aux frais. Jazz à la Manufacture, The Bowling Cats, c'est à Montaulieu le 17 juillet à 19h30. Dans cette formation acoustique, trombone, tuba, banjo, saxo, batterie, les Bowling Cats jouent une musique festive et enjouée qui sent bon les clubs et soirées populaires des années phares du jazz Dixieland. Musique en carcobe, cordes et âme, c'est à Rivel le 19 juillet à 17h à la chapelle Sainte-Cécile. Quintette à

0: Cordes avec contrebasse, Barodine et Dvorak. Nocturne du Pont Vieux à Carcassonne, c'est le 21 juillet de 18h à 23h. Venez profiter de Nocturne du Pont Vieux dans une ambiance conviviale et chaleureuse. Retrouvez artisans, créateurs et producteurs locaux au cœur de la rue du Pont Vieux. Concert à partir de 21h. Estève Night, marché nocturne le 22 juillet de 17h à 23h au château Saint-Estève. Le domaine du château Saint-Estève organise ses marchés estivaux. Venez profiter de la douceur estivale sous un ciel étoilé. Beaucoup d'artisans ainsi que des jeux pour petits et grands sont au programme. Ces soirées seront rythmées par le son d'un groupe de musique et pour les plus gourmands, des cuisines régionales et exotiques salées et sucrées. Merci de votre attention, c'était votre agenda sur Contact FM Occitanie.
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1: Après une première édition à Sandras en 2023, le Festival du Vivant en Cévennes a eu lieu du 16 au 30 mai 2026 sous une forme itinérante à la rencontre des autres vallées cévenoles et de leurs habitants et habitantes entre le nord du Gard et le sud de la Lozère. Guillaume Sirieau, chargé de mission au syndicat des Hautes-Vallées Cévenoles.
2: Cette deuxième édition, on est en itinérance dans les vallées Cévenoles. On n'est plus deux structures porteuses comme à l'époque, mais on est quatre structures à travailler sur ce projet de festival. Donc le syndicat, le Parc National des Cévennes, mais aussi le CPIE du Gard, donc qui est l'association qui est la tête de réseau des acteurs de l'éducation à l'environnement, et les écologistes de Lozière, qui est une association naturaliste basée au nord de Montpellier, avec qui on travaille depuis la première édition sur le festival. Et donc on est maintenant sur deux semaines en itinérance dans les vallées Cévenoles avec une vingtaine de communes concernées par le festival.
1: Manon Debrun, chargée de projet au Festival du Vivant, elle nous dévoile les objectifs de cet événement ambitieux.
3: L'objectif de ce festival qui se veut assez ambitieux, tant par le fond que par la forme, c'était de proposer deux semaines d'itinérance autour du lien au vivant et de proposer aux habitants et aux habitantes des Hautes-Vallées Cévenoles de découvrir des ateliers, des spectacles, des concerts, des rencontres de manière participative pour essayer de discuter d'un autre moyen d'envisager la vie dans les Hautes-Vallées Cévenoles. Ça a commencé il y a déjà 10 jours. C'est de la production culturelle, énormément d'acteurs issus du champ de l'éducation à l'environnement, de l'éducation populaire, de la culture, qui se sont retrouvés autour de tables pour pouvoir proposer des journées et des activités qui puissent être assez innovantes.
1: De l'innovation, il en est question avec des ateliers en bord de rivière menée par Anne Piffard, compositrice du collectif Arquitas.
4: On invite les personnes à justement à utiliser ce micro et à écouter au casque en direct ce qu'ils entendent dans la rivière. Et puis aussi on a une table avec aussi des casques et un ordi où on peut entendre les sons qu'on a enregistrés depuis le mois de décembre. Et Pierre-Alain présente certains sons avec des photos. Et comme ça c'est le moyen d'échanger avec les personnes sur des thématiques et des situations concrètes des rivières.
5: Je peux rester là, fermer les yeux pour ressentir à l'intérieur de moi la résonance de l'eau.
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0: samedi, vous sur Contact FM Occitanie. Il fait chaud dans le studio, mais comme vous pouvez le remarquer, nous continuons notre émission pendant l'été. Et oui, parce que pendant l'été, il se passe plein de belles choses, et notamment du côté du village donc de La Grasse. Il se passe un événement majeur pour la littérature en général, c'est le banquet du livre de La Grasse. Et pour en parler avec moi dans cette émission, dans ce samedi et vous, parce que moi ça me tente en effet de recevoir de belles personnes sur l'antenne de Contact FM Occitanie, eh bien j'ai le plaisir d'accueillir Jean-Sébastien Steil, qui est donc le directeur de l'établissement public de coopération culturelle, le PCC, les arts de lire de l'abbaye de La Grasse. Bonjour Jean-Sébastien.
1: Bonjour.
0: Merci d'être avec nous, connecté, et donc en effet on va parler dans cette émission du banquet du livre de La Grasse. Mais peut-être, pour ceux qui ne savent pas, qu'est-ce que c'est exactement cette fameuse abbaye de La Grasse, les arts de lire de La Grasse? Est-ce que vous pouvez nous expliquer un peu tout ça?
1: Oui, ben, en fait, la partie publique de l'abbaye de La Grasse appartient au département depuis 2004. Et en 2022 a été créé un établissement public qui gère désormais cette partie. Établissement public qui a été créé par le département de l'Aude, par la région, par la communauté de communes Lézignan, Corbière, Minervois et par la mairie de La Grasse. Donc quatre collectivités qui se sont associées pour créer un outil de gestion commun qui s'appelle cet EPCC Les Arts de Lire et qui gère donc le monument, l'accueil des visiteurs, la valorisation patrimoniale de ce magnifique ensemble architectural, hein, qui est la partie médiévale, oui, la partie ancienne de l'abbaye de la Grasse, et qui a aussi pour fonction d'organiser des activités littéraires, puisque toute l'année, on accueille des auteurs en résidence, on gère une librairie, on organise beaucoup d'événements sur associés aux livres sur place et puis aussi hors les murs. Et puis on rencontre des auteurs toute l'année qui viennent nous parler de leur parution. Donc on est vraiment un acteur important de la chaîne du livre dans le département de l'Aude.
0: Au cœur de la ruralité, au cœur maintenant aussi du parc naturel régional Corbière-Fenouillède. Vous avez cité 2022 pour la création de cette EPCC, mais l'histoire du banquet du livre remonte bien au-delà. Vous êtes maintenant à votre 31e édition.
1: Oui, oui, en effet, le banquet du livre a été créé en 1995. C'est un événement qui est vraiment bien installé, bien implanté dans le paysage, alors pas seulement dans le paysage audois, hein, mais vraiment dans tout le paysage culturel national, puisque la littérature, la pensée au mois d'août en France, c'est à La Grasse que ça se passe. Donc voilà, c'est aussi un élément de prestige pour le département. Des gens viennent de très loin. On a fait une enquête de public en 2022 et qu'on a renouvelée en 2023 et qui démontrer que plus de la moitié du public du banquet vient de l'ensemble des régions de France. Hein, alors il y a une grosse part de public régional, hein, le public audois, le public de l'Hérault, des Pyrénées-Orientales, de la Haute-Garonne, voilà, sont très présents. Mais aussi toutes les régions de France pratiquement sont représentées, puis on a un petit peu de public international, et ça c'est lié au prestige et à l'antériorité, oui, de cet événement qui est un événement très attendu et qui est très reconnu au niveau national. Le journal Le Monde il y a 2 ans faisait un article sur une enquête sur les lieux de pensée, et tous les jours il y avait au mois d'août, là début août, il y a une série d'une semaine, tous les jours il y avait un article de 2 pages sur ces lieux de la littérature et de la pensée en France, et le premier lieu de pensée qui est fait l'objet d'une enquête dans le cadre de cette série, c'est le banquet du livre d'été de La Grasse. Voilà.
0: Jean-Sébastien Steil, qui est donc notre invité, directeur de l'établissement public de coopération culturelle Les Arts de Lire, donc Abbaye de la Grasse. Et on vous attend nombreux et nombreuses, chers auditeurs, auditrices, peut-être pour cette 31e édition. C'est du 25 au 31 juillet à l'Abbaye médiévale de la Grasse, bien sûr, dans l'Aude. Donc voilà, il y aura une belle semaine avec pas mal d'invités. On va bien sûr entrer dans le détail en seconde partie d'émission de la programmation. Mais qu'est-ce qui se passe à l'Abbaye de la Grasse tout au long de l'année? Vous avez parlé notamment qu'il y avait un espace où on pouvait acheter des livres. Voilà, qu'est-ce que vous faites tout au long de l'année, mis à part bien sûr préparer ce grand événement qui est le banquet du livre?
1: Oui, bien sûr, le banquet, c'est un peu le navire amiral, hein. C'est le moment où... c'est le moment où le plus grand nombre de publics se déplace, mais toute l'année d'abord le monument est ouvert 6 jours sur 7 en basse saison et 7 jours sur 7 en haute saison. Donc
0: il y a la rivière pas loin en plus, hein, pendant l'été au cas où.
1: Ah bah oui c'est toujours visiter la Grasse, c'est visiter le village, c'est aller faire un plouf à la rivière, manger oui. Une glace, aller acheter un bien dans une boutique d'artisans local. Il y a une potière, il y a un maroquinier, il y a une production de savon, il y a une vitrière dans ce village, il y a évidemment la vinaigrerie Codina, donc voilà, oui. Aller à la Grasse aussi de trouver des produits locaux. Et puis c'est traverser le pont, enjamber l'Orbieu et arriver effectivement à l'abbaye, la partie médiévale. Et là, quand on entre dans la partie médiévale, on tombe sur une librairie. Alors une librairie dans un village en pleine ruralité, dans un village de 500 habitants, bien c'est pas courant, c'est presque une anomalie économique. À ceci près que l'activité qu'on a toute l'année fait que économiquement ça tient, et que les habitants du territoire trouvent une librairie généraliste à leur portée pour tous les jours de l'année. C'est-à-dire qu'on a vraiment un bassin de lecteurs et de clientèle qui est étendu. On est une des plus grosses librairies audoises, hein, donc c'est pas rien, c'est pas anodin. Et puis cette librairie, donc c'est évidemment un lieu où on achète des livres, mais c'est aussi un lieu où on rencontre des auteurs qui viennent présenter leurs livres. On a une ou deux rencontres chaque mois. Et puis, c'est un animateur du territoire, puisqu'on a une trentaine d'événements dans l'année où la librairie est présente. Voilà, autour du livre, autour de la librairie, il y a tout un tas d'activités, puisqu'on on dénombre... en gros, il se passe quelque chose à l'abbaye tous les deux jours et demi. Voilà, ce qui, encore une fois, pour un centre culturel dans un village de 500 habitants, est pas mal du tout.
0: Jean-Sébastien Steil, vous avez des activités, en effet, pendant l'année, hors les murs aussi ?
1: Oui, tout à fait. Bien récemment, on a organisé une rencontre à Fabrezan et à Coustouges avec la communauté de communes, avec le théâtre de Ferrals. C'était une rencontre liée à la sortie d'un livre de Florence Joux, le livre Vermeil, et Florence Joux a lu des passages de ce livre, accompagné par le guitariste Serge Tessoguet. Et puis il y a une rencontre d'auteurs, donc voilà typiquement le type d'activité qui peuvent se dérouler autour du livre, et pas nécessairement dans les murs de l'abbaye. On a également, on porte également un spectacle en production qui s'appelle Les Cahiers de Doléances. Alors Les Cahiers de Doléances, oui. C'est toute une aventure, hein, puisque c'est une initiative du département de l'Aude et du CESE, du Conseil économique et social et environnemental de l'Aude, qui a voulu publier ces cahiers de doléances qui sont un peu les cahiers de doléances après les Gilets jaunes là, en 2019. Tout à fait. Qui sont un peu tombés dans l'oubli, puisqu'on était censé en faire quelque chose de ces cahiers, et puis ils ont fini aux archives départementales. Et le Conseil économique, social et environnemental de l'Aude a dit « c'est pas normal, je veux dire, la moindre des choses, c'est de rendre au public ces cahiers et de les, et d'en faire quelque chose. De les, voilà. Donc, le département a été le premier département de France à publier ses cahiers de doléances et a par ailleurs confié à quatre artistes le soin de produire une pièce, une lecture théâtralisée des doléances des Audois. Et cette pièce va être montrée pendant le banquet d'été le mardi soir, donc mardi 28 juillet à 21h30 sous la place de la Halle à La Grasse. Mardi 28 juillet, donc en accès libre et gratuit. Et ce travail, c'est vraiment un événement démocratique, puisque il n'y a pas d'autres initiatives de mise en lumière comme ça de ce travail de ces contributions des citoyens qui sont venus exprimer leurs rêves, leurs requêtes, leurs frustrations, leurs colères. Et ce dont on se rend compte à l'écoute de cette lecture, c'est que les gens sont très sérieux, sont très raisonnables. C'est-à-dire que c'est pas un flot d'insultes qu'on lit dans ces cahiers de doléances. C'est des propositions tout à fait sérieuses, tout à fait importantes. Et qu'il est vraiment sain de découvrir, d'entendre. Voilà. Alors, le lien des arts de lire avec cette lecture théâtralisée, bien, c'est qu'on en est producteur depuis le mois de septembre dernier. C'est-à-dire qu'on se charge de rémunérer les artistes, d'établir les contrats, de faire de la facturation, mais aussi tout l'accompagnement technique et l'accompagnement artistique. Et par exemple, les artistes sont venus retravailler une partie du spectacle à l'abbaye cet hiver. Et c'est cette forme retravaillée qu'on verra le mardi 28 juillet dans le cadre du banquet d'été. Voilà.
0: Un spectacle que je vous conseille chaudement, que j'ai pu voir en effet, qui est très très intéressant. Et peut-être que je viendrai voir la version retravaillée. Merci Jean-Sébastien Steil de nous faire cette proposition artistique et aussi citoyenne. Donc on est bien sur Contact FM Occitanie dans l'émission Samedi et vous. Il est déjà 11h39 sur l'antenne, le temps file. On va faire une petite respiration musicale justement avec un artiste qui était donc de passage il y a peu dans l'Aude, Serge Tessoguet. Cette fois-ci, on va l'écouter avec Khaled Al-Jahramani, un morceau qui s'appelle donc Rencontre, le oud, la guitare qui se marie à la perfection.

0: On pourrait écouter ça pendant des heures. Serge Tessoguet et Khaled El-Jamarani, donc sur l'antenne de Contact FM, le morceau Rencontre. Et en effet, je pense que c'était une belle rencontre qui a pu se faire. C'était à Fabrezan récemment, n'est-ce pas, Jean-Sébastien Stey, donc directeur de l'abbaye de la Grâce, les Arts de Lire. C'était une belle rencontre avec le public et puis l'artiste aussi qui présentait son livre.
1: Oui, tout à fait. Ben, c'est vraiment le type de rencontre qu'on souhaite faire, c'est-à-dire sur une thématique qui a un sens localement. Là, en l'occurrence, c'est la question du vignoble et des installations récentes de vignerons, en l'occurrence Florent Joux, dans le cadre de son livre Vermeil. À travailler sur des exploitants viticoles dans les Pyrénées-Orientales et puis la rencontre avec la musique actuelle, la guitare. Bon, c'est des croisements qui sont vraiment féconds, qui sont très suivis, hein. Il y avait du monde les deux soirées, c'était le 4 et le 5 juin à Fabrezan et à Coustouges. Les deux soirées étaient complètes, c'est des moments très très forts et très très appréciés.
0: La 31e édition arrive à grands pas, du 25 au 31 juillet à l'abbaye médiévale de la Grâce. La thématique donc c'est la maison et le monde. Alors pour faire aussi un petit clin d'œil, un petit coucou, ce week-end, enfin le week-end prochain pour être plus précis, il y aura aussi le festival des Abracadagras qui sera présent à la Grâce. Voilà, tous les week-ends, toute la semaine, tout l'été, il se passe quelque chose à la Grâce, donc n'hésitez vraiment pas à y aller. D'ailleurs, vous avez des partenariats, je pense, des fois, des liens avec des associations locales de la Grâce, Jean-Sébastien?
1: Bah, on travaille avec tout le réseau associatif local. Par exemple, vous citiez les Abracadagras la semaine prochaine. Eh bien, nous sommes partenaires de la diffusion du spectacle de cirque grand public, un spectacle gratuit, ouvert à tous, qui vient clôturer le festival des Abracadagras. C'est un partenariat où on joue notre rôle de partenaire en accueillant le spectacle, en le payant. C'est nous qui achetons ce spectacle. C'est un spectacle qui est offert à tout le monde. Là, c'est très familial. Il y a des gens de toute génération, à la fois des Lagraciens, des gens venus d'ailleurs, des gens qui ont passé le week-end à faire la fête et à écouter de la musique aux Abracadagras, et d'autres qui viennent en famille pour l'après-midi sur le parvis de l'abbaye. Donc c'est notre but, c'est vraiment de décloisonner, d'ouvrir à tous les publics, et ça se caractérise aussi bien sur un partenariat comme celui avec les Abracadagras ou d'autres associations culturelles locales, mais ça se caractérise aussi sur le banquet qui se veut un événement convivial, populaire et ouvert à tous. C'est pas du tout événement élitiste, hein. C'est absolument l'inverse, c'est-à-dire qu'il y a beaucoup d'événements gratuits, il y a beaucoup de choses accessibles au plus grand nombre, et en particulier aux jeunes, puisqu'on pratique un tarif jeune gratuit. Là, c'est une gratuité absolue pour les jeunes, et on a, comme depuis 2022 où on a commencé, on a mis en place des ateliers pour les enfants qui sont gratuits là aussi, et qui sont des activités, alors qu'on mène en partenariat avec la Milcom, avec la médiathèque intercommunale de Lézignan, des ateliers destinés aux enfants, qui sont des temps d'éveil, de jeu, de découverte littéraire, et complètement adaptés aux jeunes publics. Et ça, on a tout un programme destiné aux jeunes le 30 juillet. Donc, le banquet se veut vraiment un événement populaire et très accessible. Et puis on clôture, on ouvre avec un spectacle gratuit, on ponctue au milieu avec un spectacle gratuit, et à la fin on finit par un bal folk avec Laurent Cavalier, avec Brigitte Gohler, une grande soirée de danse trad, de danse folk, en particulier la partie assumée par Laurent Cavalier, cette partie-là sera consacrée uniquement aux danses traditionnelles occitanes. Donc on est vraiment là quand on évoque un thème, le thème de la maison et le monde, eh bien après avoir exploré le monde pendant toute la semaine, on revient à la maison avec l'Occitanie, avec des traditions dansées qui sont jamais des traditions fermées, mais qui sont des traditions accueillantes. Voilà.
0: Oui, donc Laurent Cavalier, qu'on aura l'occasion d'écouter avant de terminer cette émission. Bien sûr, un des anciens leaders du groupe Dubartas, pour ceux qui le connaissent, et donc un occitaniste qui est un grand virtuose aussi musical. Donc, je vous rappelle, la 31e édition du Banquet du Livre, donc c'est du 25 jusqu'au 31 juillet. À un moment, Jean-Sébastien, votre langue a fourché, vous avez parlé du Banquet du Livre d'été. Mais en effet, parce que je crois que depuis peu, vous avez aussi maintenant une formule printemps.
1: Oui, alors on a organisé effectivement les dernières années un banquet de printemps, un banquet d'automne. C'était des événements saisonniers qui permettaient de rythmer l'année et de faire un éclairage sur des thématiques. Par exemple, le dernier banquet de printemps était consacré à l'exposition qu'on a montée en partenariat avec un réseau de chercheurs en histoire médiévale qui s'appelle la RCPPM, le réseau de recherche internationale sur les charpentes et plafonds peints médiévaux.
0: Ah oui, parce qu'il y en a plein.
1: Avec ce réseau d'historiens, on a créé une exposition qui s'appelait Monstres et Chimères, et qui était consacré aux plafonds peints médiévaux, puisque la Grasse est la commune de France qui compte le plus de plafonds peints médiévaux, qui est lié au... voilà, c'est une particularité, on a beaucoup beaucoup de plafonds du XIIIe au XVe siècle, dans des demeures privées, mais aussi dans la partie médiévale de l'abbaye. Donc cette grande exposition, voilà, qui a fait l'objet ensuite d'un week-end de colloque avec ces historiens.

0: deux expositions, une exposition de dessin de Elena Del Vento, qui est une dessinatrice italienne qui vit dans le sud de la Haute-Garonne et qui a à qui on doit l'affiche du banquet d'été. C'est une exposition qui s'appelle Premier Monde, puisque quand on a travaillé avec elle sur la thématique La maison et le monde, elle a dit ben, en fait, pour moi, la venue au monde, c'est la naissance, et la maison commune de tous les êtres humains, c'est d'être passé par le ventre de la mère. Et donc, elle a fait toute une déclinaison de dessins sur ce monde intérieur de la vie prénatale. Et puis une deuxième exposition qui là aussi relève d'un partenariat avec La Forestière. La Forestière, c'est une galerie de photographie.
1: Dans le Minervois.
0: Oui, exactement, à Cosne-Minervois. Et c'est une galerie qui est animée avec beaucoup de courage et puis beaucoup de foi et de persévérance et de passion par Marie Verstraeten. Marie Verstraeten qui nous a fait la proposition pour la thématique La maison et le monde de réunir quatre artistes, trois photographes et une créatrice sonore pour documenter les lieux de vie en milieu rural et en particulier les lieux de vie qui relèvent de formes d'habitat alternatifs qui correspondent à des choix de vie assez forts, assez assumés. Et l'exposition s'appelle « Démorar », qui signifie « habiter en occitan ». Il y a un sous-titre à cette exposition, c'est « Comment l'espace à soi prend-il forme au-delà des murs ?» Et c'est une exposition qui réunit donc les photos de Léna Dur, de Jérôme Fourcade, Alexandra Frankevitch, et la documentariste sonore Alice Roy, qui est une documentariste audoise, et qui, voilà, c'est un ensemble de propositions qui se déploie dans le palais abbatial de l'abbaye, c'est-à-dire dans l'ancien logis de l'abbé de la Grâce, et c'est une manière de mettre en dialogue comme ça le monument, qui est un lieu de vie, le palais abbatial, le palais de l'abbé, avec d'autres palais qui sont des palais plus informels, plus précaires, qui sont les lieux de vie de gens qui choisissent de vivre et d'habiter ici et d'habiter intensément un territoire qui est celui de l'Occitanie. Et c'est une exposition qui sera visible jusqu'au 5 octobre prochain.
1: Ah oui, d'accord, voilà. Ok. Donc du 25 au 30 juillet, n'hésitez pas à vous rendre à La Grâce. En plus, donc il y aura une trentaine de rendez-vous. Vous pourrez donc aller sous les halles. On l'a dit aussi, écouter notamment le spectacle sur les cahiers de doléances. Ça sera le 28. Mais aussi, vous aurez l'occasion d'aller visiter le cloître, les salles capitulaires, le réfectoire, les jardins de l'abbaye. Vous pourrez faire un petit plouf à la rivière. Et vous pourrez aussi visiter, pourquoi pas, comme vous l'avez dit Jean-Sébastien, certains plafonds peints qui sont aussi des richesses et des beautés cachées de ce très beau village qu'est La Grâce. Est-ce que vous avez évoqué Marie Verstraeten, est-ce qu'elle avait aussi travaillé cette fois-ci pour cette exposition avec donc les personnes qui sont présentes au CADA de La Grâce, le centre d'accueil des demandeurs d'asile? Je sais qu'elle avait fait une collaboration dans les années précédentes.
0: Oui, ça c'est une exposition précédente sur le thème des migrations où effectivement elle avait elle s'était associée avec la caravane des Dimo en Occitanie et elle avait travaillé avec les résidents du CADA. En l'occurrence, le photographe Jérôme Fourcade, qui est présent dans l'exposition Démorar, avait présenté dans l'exposition précédente sur la migration des photos qu'il avait faites sur une île grecque qui accueille justement un camp de migrants. Et voilà, donc on retrouve ce photographe sur une thématique différente.
1: Et donc cette thématique cette année, la maison et le monde, Elle est très ouverte sur plein d'aspects. Vous évoquez notamment, je crois, des catastrophes écologiques. Enfin, c'est très vaste, la notion de...
0: Le thème est très vaste. Alors, on aime bien donner des thèmes ouverts parce que ça permet de ne pas s'enfermer dans une spécialité. Par exemple, on ne va pas inviter que des historiens. Ouais. Voilà. Nous, ce qu'on aime, c'est inviter des gens

0: qui viennent éclairer un sujet de manière riche et complémentaire. La maison et le monde, c'est tout ce qui évoque les relations entre notre vie intime et le vaste monde. Le vaste monde dans ce qu'il a de positif, mais dans ce qu'il peut avoir aussi d'effrayant. On parle de la question climatique. C'est un thème qui a été inspiré l'année dernière par le grand incendie. Incendie qui est de l'Aude, qui est un signe, s'il en était besoin, mais un signe probatoire du dérèglement climatique. Je veux dire, les milieux naturels méditerranéens s'assèchent à une très grande vitesse. Il y a un niveau de sécheresse qui est conséquent d'années de perturbations climatiques. Donc on est en plein dans les dérèglements climatiques planétaires, et ces dérèglements viennent nous affecter dans nos vies quotidiennes, dans nos paysages quotidiens, viennent éventuellement détruire des maisons de nos proches. Voilà, donc c'est ça la maison et le monde, c'est ça, mais c'est aussi une invitation à réfléchir à nos manières d'habiter. Peut-être qu'il faut imaginer des modes plus résilients, des modes... Voilà, alors on n'est pas du tout prescripteur, hein, on ne vient pas donner des leçons, mais en tout cas on vient soulever des questions et essayer de les éclairer de manière ouverte et complémentaire. Alors par exemple, on a des grands témoins comme René de Pestre. René de Pestre, c'est un poète haïtien qui est... depuis cette année, depuis 2026, il est prix Goncourt de la poésie.
1: Oui.
0: Et ce monsieur a 100 ans, il vit à Lézignan-Corbière, figurez-vous. Et donc, il a traversé le monde entier. Il a été en Europe centrale, en Amérique latine, à Cuba dans les années 70. Il a une vie absolument rocambolesque. Et en 1987, il s'installe et depuis, il demeure à Lézignan-Corbière. Et donc, c'est un voisin et en même temps frère humain et citoyen du monde. Donc c'est un grand témoin de ce sujet, la maison et le monde. Alors il sera pas présent parce que c'est un monsieur très âgé, il a 100 ans cette année, mais on lui rendra un hommage appuyé avec Valérie Marin-Lamellé, avec une lectrice, Nathalie Pagnac. On a aussi un autre prix Goncourt, Jérôme Ferrari, prix Goncourt en 2024 pour le serment sur la chute de Rome, qui vient là présenter son dernier livre, Compte de l'indigène et du voyageur, et qui est un livre remarquable publié chez Actes Sud, où il parle de l'altérité, du tourisme. Jérôme Ferrari est corse, et c'est un corse qui a voyagé avec un affect profondément corse, avec une âme profondément à la fois torturé, extrêmement lucide, et il parle du rapport à l'autre et de voilà. Donc c'est un témoin magnifique de ce sujet, mais évidemment je peux pas les citer tous. Il y a
1: surtout qu'il nous reste que 2 minutes, Jean-Sébastien. Ah, voilà.
0: Donc, la seule chose que je puisse faire, c'est de vous recommander de venir. Évidemment assister aux lectures, aux conférences, de venir.
1: Il y a aussi des petits
0: spectacles gratuits.
1: Il y a des petits déjeuners, des ateliers d'écriture, des ateliers cinéma, littérature, des ateliers de philosophie, des lectures bien sûr et des spectacles le soir. Enfin voilà, il se passe tous les jours pendant 7 jours là, c'est l'effervescence à la grâce.
0: Ouais, tout à fait. Puis c'est une effervescence joyeuse et très partageuse. Et n'hésitez pas à venir avec vos enfants. Ils seront pris en charge, ils pourront s'occuper, ils pourront aller se baigner à la rivière. Je veux dire, c'est un endroit rare, extrêmement convivial et très partageur et généreux.
1: Merci Jean-Sébastien Staël, donc directeur de l'EPCC, les arts de lire, l'abbaye de la Grâce. Pour avoir tout le détail de la programmation, vous avez un endroit, un site internet ?
0: abbayedelagrâce.fr, et là vous cliquez sur banquet du livre et il y a tout le programme en PDF. Voilà, abbayedelagrâce.fr.
1: Il y a les tarifs aussi, je suppose.
0: Oui, il y a la grille des tarifs qui figure sur ce programme en PDF. Il y a les horaires, il y a l'accès au parking, il y a toutes les infos pratiques. On a évidemment un bistrot et un restaurant pendant le pendant le banquet, toute l'équipe de Thibaut Olivier sert des repas.
1: Et bien sûr, on peut aussi acheter des livres, et on va se quitter avec quelques notes de musique, mais là vous pourrez le retrouver aussi du côté donc de la Grasse, c'est Laurent Cavaillé. Donc c'est tout mon village, donc merci beaucoup à nouveau Jean-Sébastien. On merci. Se quitte, on a tout de suite l'information locale à midi sur l'antenne de Contact FM Occitanie, et donc je vous souhaite une bonne après-midi à l'écoute de nos programmes.

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2: Bonjour à tous et à toutes. Tournoi de chevalerie et spectacle de fauconnerie, c'est à Carcassonne, à la cité médiévale, du 12 juillet au 27 août. Ce tournoi médiéval évoque l'art de la guerre au rythme des chevaux et par le choc des armes, les chevaliers s'affrontent sans merci dans un décor grandiose. C'est un spectacle familial d'une durée de 45 minutes, proposant des places assises et ombragées en tribune. 3 séances par jour à 14h, 15h30, 17h, tous les jours sauf le samedi. Nouveauté cette année, un spectacle de fauconnerie. L'illusion conjugale d'Éric Assous par le théâtre du Triangle, c'est le dimanche 12 juillet à 21h30 à la mairie Hôtel de Roland. Après plusieurs années d'un mariage que l'on croyait sans nuages, Jeanne et Maxime décident de se livrer à un exercice aussi périlleux que tentant. Se dire toute la vérité sur leurs petits écarts, mais dans le couple, les aveux sont rarement sans conséquences. Avec l'arrivée d'un troisième personnage, peut-être amant, peut-être révélateur, les certitudes vacillent et les cartes sont sans cesse rabattues. Entre confidences, quiproquos, jalousie, rebondissements, chacun tente de préserver son équilibre ou ce qu'il en reste. Récompensée par 4 Molières lors de sa création, cette pièce est un véritable bijou d'intelligence, de charme et de drôlerie. Le collectif emblématique de la scène rock française Tête Raide fera escale au Festival de Carcassonne le lundi 13 juillet à 20h30. Feu d'artifice et embrasement de la cité, c'est à Carcassonne le 14 juillet à 22h30. Tiré depuis la cité médiévale, c'est un événement mondial retransmis par de nombreuses chaînes de télévision françaises et étrangères. Le feu d'artifice de la cité de Carcassonne attire chaque année des centaines de milliers de personnes venues assister à cet incroyable spectacle pyrotechnique hors norme. La ville de Carcassonne vous donne rendez-vous à 22h30 aux abords de la cité pour vivre un moment magique. Concert d'orgue à Montréal, Collégiale Saint-Vincent, le 16 juillet de 21h à 23h. Avec ses 4 claviers, 57 jeux et plus de 3000 tuyaux, l'orgue de la Collégiale de Montréal est le plus grand de l'ordre et l'un des plus anciens. Venez le découvrir à l'occasion d'un concert exceptionnel le jeudi 16 juillet à 21h. L'Association des Amis de l'Orgue et de la Collégiale de Montréal vous propose un récital par 6 jeunes organistes américains. Libre participation aux frais. Jazz à la manufacture The Bowling Cat, c'est à Montaulieu le 17 juillet à 19h30. Dans cette formation acoustique, trombone, tuba, banjo, saxo, batterie, les Bowling Cats jouent une musique festive et enjouée qui sent bon les clubs et soirées populaires des années phares du jazz Dixieland. Musique en carcobe, cordes et âme, c'est à Rivel le 19 juillet à 17h à la chapelle Sainte-Cécile. Quintette à cordes avec contrebasse, baroudine et dvorak. Nocturne du Pont Vieux à Carcassonne, c'est le 21 juillet de 18h à 23h. Venez profiter de Nocturne du Pont Vieux dans une ambiance conviviale et chaleureuse. Retrouvez artisans, créateurs et producteurs locaux au cœur de la rue du Pont Vieux. Concert à partir de 21h. Estève Night, marché nocturne le 22 juillet de 17h à 23h au château Saint-Estève. Le domaine du château Saint-Estève organise ses marchés estivaux. Venez profiter de la douceur estivale sous un ciel étoilé. Beaucoup d'artisans ainsi que des jeux pour petits et grands sont au programme. Ces soirées seront rythmées par le son d'un groupe de musique et pour les plus gourmands, des cuisines régionales et exotiques salées et sucrées. Merci de votre attention. C'était votre agenda sur Contact FM Occitanie.
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0: Hashtag Audemag la chronique. Pour en savoir plus sur le magazine Audemag, le magazine du département de l'Aude. Dans le nouveau Audemag, le Audemag numéro 59, parmi les différents reportages photographiques sous l'intitulé Grand Angle, une page entière est consacrée à la fameuse petite scène du petit bistrot de Roufiac d'Aude. Une scène couverte, en bois et faite sur mesure, réalisée par des artisans locaux que l'association a pu se faire financer grâce au budget citoyen et qui a été inaugurée le 6 juin dernier. Pour en savoir plus sur ce projet et sa réalisation, nous accueillons Pierre Bonnet, secrétaire du Petit Bistrot. Salut Pierre.
1: Bonjour Christina.
0: Alors pour commencer, présente-nous le Petit Bistrot et son histoire. Comment s'est-il monté et depuis combien de temps existe-t-il ?
1: Alors le Petit Bistrot, c'est une aventure humaine qui commence en 2018 sur une terrasse d'un villageois où il y avait une habitude de se réunir pour faire des apéros. Et l'idée a été d'élargir un petit peu, on va dire, le public et du coup d'élargir au village dans un premier temps. Donc voilà, le petit groupe initial s'est rapproché de la mairie qui a été OK pour mettre à disposition un lieu super sympa. Et voilà, donc depuis 2018, c'est un café associatif donc qui propose, au-delà d'une buvette, des animations musicales, des concerts.
0: Pas mal de concerts l'été, hein, c'est régulièrement.
1: Alors c'est ouvert en été uniquement, ouais. Les vendredis soirs. Effectivement, on fait 6 concerts par saison. Et puis le reste du temps, on fait des diffusions musicales. Des petites animations, des jeux, voilà.
0: D'accord. Alors, pour quelles raisons aviez-vous besoin d'une scène aussi spéciale et en l'occurrence couverte ?
1: Alors, pour des raisons climatiques, dans un premier temps, on n'avait pas d'espace extérieur, enfin d'aménagement extérieur, donc on travaille toujours en extérieur, enfin on est toujours ouvert en extérieur, et selon la chaleur, le vent, les intempéries, ça pouvait compromettre certaines de nos soirées, et au-delà de ça, être un peu inconfortable pour les artistes, donc ils ont besoin des fois d'ombre pour leurs instruments notamment, des choses comme ça, et aussi pour nos adhérents qui subissent aussi de plein fouet la chaleur et les intempéries aussi, ou la pluie, et voilà, donc on a pensé ce projet-là pour répondre à ces besoins-là.
0: Alors vous avez donc justement fait appel à une entreprise locale qui a réalisé donc cette scène, il me semble quasiment unique, hein. Explique-nous pourquoi donc avoir fait appel à cette entreprise et quelle est sa particularité.
1: Alors cette entreprise, en fait, on a rencontré donc la Scope Coposcope à Limoux, qui est une entreprise spécialisée dans le travail du bois, notamment l'isolation et la charpenterie. Donc ils ont été super super enthousiastes quand on leur a montré la tête de notre scène, donc qui est assez particulière parce qu'elle a une forme de géode.
0: Alors
1: en fait.
0: Ça veut dire que vous l'aviez dessinée vous-même ?
1: Alors oui, on a utiliser effectivement des logiciels pour commencer à faire une première rendu assez facilement, on va dire. Et on avait une idée assez arrêtée après avoir vu un équipement qui s'en rapprochait en Espagne. Voilà.
0: Et donc. Et eux, ils étaient partants pour la réaliser.
1: Eux, ils étaient super chauds parce que justement, ce projet Géode, là, ça leur plaisait à mort. Donc on a arrêté un cahier des charges et puis ils ont été super de bout en bout, quoi.
0: Génial. Alors, ce projet a été donc entièrement financé par le département grâce à la 3e édition du budget citoyen. Roufiac d'Aude étant un petit village, comment avez-vous procédé pour sensibiliser ses habitants afin qu'ils votent pour vous ?
1: Alors on a beaucoup travaillé avec les pieds, c'est-à-dire
0: avec
1: qu'on a
0: les pieds.
1: On a beaucoup
0: marché.
1: Voilà, on a beaucoup marché. En fait, on a fait du porte à porte concrètement.
0: Dans tout le village, peu autour.
1: Dans tout le village et dans les villages alentours, ouais. Dans les 3-4 villages alentours, à Carcassonne aussi.
0: Mais porte à porte, pas pour parler directement aux habitants.
1: Carrément. Si. En fait, on s'est vite rendu compte que, enfin, en discutant aussi avec les lauréats des éditions précédentes, que une promesse de vote, c'est pas un vote. Et là, on s'est dit qu'il faut accompagner les gens pour voter de bout en bout. Donc on a bien entendu fait une communication digitale sur nos réseaux. On a fait des tracts aussi, des affiches. Et puis après, on s'est collé à aller distribuer les tracts directement en demandant aux gens de voter en direct avec nous. Donc,
0: carrément.
1: Voilà, on s'est rodé dans la manipulation du site et on les a accompagnés. Voilà.
0: Génial. Alors, bah, du coup, comme quoi, hein, ça a bien marché, hein, pour le coup.
1: Oui.
0: Depuis le dépôt de ce projet au budget citoyen jusqu'à sa réalisation, avez-vous trouvé le processus long, compliqué ou au contraire? Et quel conseil donneriez-vous à une jeune association locale qui aurait peur de ces démarches administratives pour une éventuelle future édition?
1: Alors, ben, tout est prévu, en fait. Il y a un accompagnement technique pour dès le début, en fait, pour mûrir le projet, mm-hmm. Et puis pour remplir toutes les étapes administratives. C'est pas d'une lourdeur extrême quand,
0: ouais.
1: Quand on est une asso qui a l'habitude de faire 2-3 dossiers de
0: ouais.
1: subvention de temps en temps, c'est pas beaucoup plus lourd, en
0: d'accord.
1: fait. Voilà. Et il y a des personnes dédiées, en fait, au budget citoyen, au département, qui nous ont accompagnés de bout en bout, quoi. Donc ça n'a pas été extrêmement compliqué non plus.
0: Et donc finalement, dans l'ensemble, plutôt
1: voilà.
0: simple et rapide, on peut dire.
1: Plutôt simple, on va dire.
0: Ouais.
1: Oui, c'est ça. Plutôt
0: ouais.
1: simple. Un peu de papier.
0: Puis, rapide puisque c'était l'année dernière et cette année déjà, vous avez la scène.
1: Oui,
0: hein, quand
1: c'est
0: même,
1: ça,
0: hein.
1: c'est
0: ouais,
1: ça. Ouais. Ouais. Les résultats sont très rapides
0: ouais.
1: et puis après ouais, le débloquer les fonds, ça prend un peu de temps, mais
0: ouais.
1: voilà, en un an à peu près le truc.
0: Vous avez quand même réussi à le mettre en place. Ça, c'est chouette. Donc la petite scène du petit bistrot de Roufia. Dodd est en place tout l'été dans le cadre de ses soirées musicales et festives. Et en plus, vous allez même en faire bénéficier aux autres associations du village. Donc ça, c'est bien chouette. Où est-ce qu'on peut trouver votre programmation à venir?
1: Alors, deux endroits. Facebook, le petit bistrot Roufia Dodd et Instagram avec le petit bistrot 11. Et on tient voilà, chaque semaine à jour la programmation. Et voilà.
0: Et donc pas mal de concerts à venir pour le mois d'août, hein, surtout.
1: On a un concert en juillet, un concert en août et un concert en septembre.
0: Très bien, eh ben, merci beaucoup Pierre Bonnet, secrétaire de l'association Le Petit Bistrot.
1: Merci.
0: Et on vous souhaite plein de bons concerts.
1: Merci beaucoup.
0: Avec plaisir. Hashtag Audemag, la chronique à retrouver sur les ondes de Contact FM Occitanie, Radio Balade, Radio Marseillette, Radio Languedoc Narbounau et RCF Pays d'Aude en partenariat avec l'Assemblée régionale des radios associatives et le département de l'Aude.

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2: Bonjour à tous et à toutes. Tournoi de chevalerie et spectacle de fauconnerie, c'est à Carcassonne, à la cité médiévale, du 12 juillet au 27 août. Ce tournoi médiéval évoque l'art de la guerre au rythme des chevaux et par le choc des armes, les chevaliers s'affrontent sans merci dans un décor grandiose. C'est un spectacle familial d'une durée de 45 minutes, proposant des places assises et ombragées en tribune. 3 séances par jour à 14h, 15h30, 17h, tous les jours sauf le samedi. Nouveauté cette année, un spectacle de fauconnerie. L'illusion conjugale d'Éric Assous par le théâtre du Triangle, c'est le dimanche 12 juillet à 21h30 à la mairie Hôtel de Roland. Après plusieurs années d'un mariage que l'on croyait sans nuages, Jeanne et Maxime décident de se livrer à un exercice aussi périlleux que tentant. Se dire toute la vérité sur leurs petits écarts, mais dans le couple, les aveux sont rarement sans conséquences. Avec l'arrivée d'un troisième personnage, peut-être amant, peut-être révélateur, les certitudes vacillent et les cartes sont sans cesse rabattues. Entre confidences, quiproquos, jalousie, rebondissements, chacun tente de préserver son équilibre ou ce qu'il en reste. Récompensée par 4 Molières lors de sa création, cette pièce est un véritable bijou d'intelligence, de charme et de drôlerie. Le collectif emblématique de la scène rock française Tête Raide fera escale au Festival de Carcassonne le lundi 13 juillet à 20h30. Feu d'artifice et embrasement de la cité, c'est à Carcassonne le 14 juillet à 22h30. Tiré depuis la cité médiévale, c'est un événement mondial retransmis par de nombreuses chaînes de télévision françaises et étrangères. Le feu d'artifice de la cité de Carcassonne attire chaque année des centaines de milliers de personnes venues assister à cet incroyable spectacle pyrotechnique hors norme. La ville de Carcassonne vous donne rendez-vous à 22h30 aux abords de la cité pour vivre un moment magique. Concert d'orgue à Montréal, Collégiale Saint-Vincent, le 16 juillet de 21h à 23h. Avec ses 4 claviers, 57 jeux et plus de 3000 tuyaux, l'orgue de la Collégiale de Montréal est le plus grand de l'ordre et l'un des plus anciens. Venez le découvrir à l'occasion d'un concert exceptionnel le jeudi 16 juillet à 21h. L'Association des Amis de l'Orgue et de la Collégiale de Montréal vous propose un récital par 6 jeunes organistes américains. Libre participation aux frais. Jazz à la manufacture The Bowling Cats, c'est à Montaulieu le 17 juillet à 19h30. Dans cette formation acoustique, trombone, tuba, banjo, saxo, batterie, les Bowling Cats jouent une musique festive et enjouée qui sent bon les clubs et soirées populaires des années phares du jazz Dixieland. Musique en carcobe, cordes et âme, c'est à Rivel le 19 juillet à 17h à la chapelle Sainte-Cécile. Quintette à cordes avec contrebasse, barodine et dvorak. Nocturne.

0: Ainsi que des jeux pour petits et grands sont au programme. Ces soirées seront rythmées par le son d'un groupe de musique et pour les plus gourmands, des cuisines régionales et exotiques salées et sucrées. Merci de votre attention, c'était votre agenda sur Contact FM Occitanie.
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2: Bonjour à tous et à toutes. Tournoi de chevalerie et spectacle de fauconnerie, c'est à Carcassonne, à la cité médiévale, du 12 juillet au 27 août. Ce tournoi médiéval évoque l'art de la guerre au rythme des chevaux et par le choc des armes, les chevaliers s'affrontent sans merci dans un décor grandiose. C'est un spectacle familial d'une durée de 45 minutes, proposant des places assises et ombragées en tribune. 3 séances par jour à 14h, 15h30, 17h, tous les jours sauf le samedi. Nouveauté cette année, un spectacle de fauconnerie. L'illusion conjugale d'Éric Assous par le théâtre du Triangle, c'est le dimanche 12 juillet à 21h30 à la mairie Hôtel de Roland. Après plusieurs années d'un mariage que l'on croyait sans nuages, Jeanne et Maxime décident de se livrer à un exercice aussi périlleux que tentant. Se dire toute la vérité sur leurs petits écarts, mais dans le couple, les aveux sont rarement sans conséquences. Avec l'arrivée d'un troisième personnage, peut-être amant, peut-être révélateur, les certitudes vacillent et les cartes sont sans cesse rabattues. Entre confidence, quiproquo, jalousie, rebondissement, chacun tente de préserver son équilibre ou ce qu'il en reste. Récompensée par 4 Molières lors de sa création, cette pièce est un véritable bijou d'intelligence, de charme et de drôlerie. Le collectif emblématique de la scène rock française Tête Raide fera escale au Festival de Carcassonne le lundi 13 juillet à 20h30. Feu d'artifice et embrasement de la cité, c'est à Carcassonne le 14 juillet à 22h30. Tiré depuis la cité médiévale, c'est un événement mondial retransmis par de nombreuses chaînes de télévision françaises et étrangères. Le feu d'artifice de la cité de Carcassonne attire chaque année des centaines de milliers de personnes venues assister à cet incroyable spectacle pyrotechnique hors norme. La ville de Carcassonne vous donne rendez-vous à 22h30 aux abords de la cité pour vivre un moment magique. Concert d'orgue à Montréal, Collégiale Saint-Vincent, le 16 juillet de 21h à 23h. Avec ses 4 claviers, 57 jeux et plus de 3000 tuyaux, l'orgue de la Collégiale de Montréal est le plus grand de l'ordre et l'un des plus anciens. Venez le découvrir à l'occasion d'un concert exceptionnel le jeudi 16 juillet à 21h. L'association des Amis de l'Orgue et de la Collégiale de Montréal vous propose un récital par 6 jeunes organistes américains. Libre participation aux frais. Jazz à la manufacture The Bowling Cats, c'est à Montaulieu le 17 juillet à 19h30. Dans cette formation acoustique, trombone, tuba, banjo, saxo, batterie, les Bowling Cats jouent une musique festive et enjouée qui sent bon les clubs et soirées populaires des années phares du jazz Dixieland. Musique en carcobe, cordes et âme, c'est à Ruvel le 19 juillet à 17h à la chapelle Sainte-Cécile. Quintette à cordes avec contrebasse, barodine et dvorak. Nocturne du Pont-Vieux à Carcassonne, c'est le 21 juillet de 18h à 23h. Venez profiter de Nocturne du Pont-Vieux dans une ambiance conviviale et chaleureuse. Retrouvez artisans, créateurs et producteurs locaux au cœur de la rue du Pont-Vieux. Concert à partir de 21h. Estève Night, marché nocturne le 22 juillet de 17h à 23h au château Saint-Estève. Le domaine du château Saint-Estève organise ses marchés estivaux. Venez profiter de la douceur estivale sous un ciel étoilé

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1: Bonjour à tous et à toutes, voici les idées sorties dans le département de l'Aude. Tournoi de chevalerie et spectacle de fauconnerie, c'est à Carcassonne, à la cité médiévale, du 12 juillet au 27 août. Ce tournoi médiéval évoque l'art de la guerre au rythme des chevaux et par le choc des armes, les chevaliers s'affrontent sans merci dans un décor grandiose. C'est un spectacle familial d'une durée de 45 minutes, proposant des places assises et ombragées en tribune. 3 séances par jour à 14h, 15h30, 17h, tous les jours sauf le samedi. Nouveauté cette année, un spectacle de fauconnerie. L'illusion conjugale d'Éric Assous par le théâtre du Triangle, c'est le dimanche 12 juillet à 21h30 à la mairie Hôtel de Roland. Après plusieurs années d'un mariage que l'on croyait sans nuages, Jeanne et Maxime décident de se livrer un exercice aussi périlleux que tentant. Se dire toute la vérité sur leurs petits écarts, mais dans le couple, les aveux sont rarement sans conséquences. Avec l'arrivée d'un troisième personnage, peut-être amant, peut-être révélateur, les certitudes vacillent et les cartes sont sans cesse rabattues. Entre confidence, quiproquo, jalousie, rebondissement, chacun tente de préserver son équilibre ou ce qu'il en reste. Récompensée par 4 Molières lors de sa création, cette pièce est un véritable bijou d'intelligence, de charme et de drôlerie. Le collectif emblématique de la scène rock française Tête Raide fera escale au Festival de Carcassonne le lundi 13 juillet à 20h30. Feu d'artifice et embrasement de la cité, c'est à Carcassonne le 14 juillet à 22h30. Tiré depuis la cité médiévale, c'est un événement mondial retransmis par de nombreuses chaînes de télévision françaises et étrangères. Le feu d'artifice de la cité de Carcassonne attire chaque année des centaines de milliers de personnes venues assister à cet incroyable spectacle pyrotechnique hors norme. La ville de Carcassonne vous donne rendez-vous à 22h30 aux abords de la cité pour vivre un moment magique. Concert d'orgue à Montréal, Collégiale Saint-Vincent, le 16 juillet de 21h à 23h. Avec ses 4 claviers, 57 jeux et plus de 3000 tuyaux, l'orgue de la Collégiale de Montréal est le plus grand de l'Aude et l'un des plus anciens. Venez le découvrir à l'occasion d'un concert exceptionnel le jeudi 16 juillet à 21h. L'Association des Amis de l'Orgue et de la Collégiale de Montréal vous propose un récital par 6 jeunes organistes américains. Libre participation aux frais. Jazz à la manufacture The Bowling Cat, c'est à Montaulieu le 17 juillet à 19h30. Dans cette formation acoustique, trombone, tuba, banjo, saxo, batterie, les Bowling Cats jouent une musique festive et enjouée qui sent bon les clubs et soirées populaires des années phares du jazz Dixieland. Musique en carcobe, cordes et âme, c'est à Rivel le 19 juillet à 17h à la chapelle Sainte-Cécile. Quintette à cordes avec contrebasse, barodine et dvorak. Nocturne du Pont Vieux à Carcassonne, c'est le 21 juillet de 18h à 23h. Venez profiter de Nocturne du Pont Vieux dans une ambiance conviviale et chaleureuse. Retrouvez

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2: Bonjour à tous et à toutes. Voici les idées sorties dans le département de l'Aude. Tournoi de chevalerie et spectacle de fauconnerie, c'est à Carcassonne, à la cité médiévale, du 12 juillet au 27 août. Ce tournoi médiéval évoque l'art de la guerre au rythme des chevaux et par le choc des armes, les chevaliers s'affrontent sans merci dans un décor grandiose. C'est un spectacle familial d'une durée de 45 minutes, proposant des places assises et ombragées en tribune. 3 séances par jour à 14h, 15h30, 17h, tous les jours sauf le samedi. Nouveauté cette année, un spectacle de fauconnerie. L'illusion conjugale d'Éric Assous par le théâtre du Triangle, c'est le dimanche 12 juillet à 21h30 à la mairie Hôtel de Roland. Après plusieurs années d'un mariage que l'on croyait sans nuages, Jeanne et Maxime décident de se livrer à un exercice aussi périlleux que tentant. Se dire toute la vérité sur leurs petits écarts, mais dans le couple, les aveux sont rarement sans conséquences. Avec l'arrivée d'un troisième personnage, peut-être amant, peut-être révélateur, les certitudes vacillent et les cartes sont sans cesse rabattues. Entre confidences, quiproquos, jalousie, rebondissements, chacun tente de préserver son équilibre ou ce qu'il en reste. Récompensée par 4 Molières lors de sa création, cette pièce est un véritable bijou d'intelligence, de charme et de drôlerie. Le collectif emblématique de la scène rock française Tête Raide fera escale au Festival de Carcassonne le lundi 13 juillet à 20h30. Feu d'artifice et embrasement de la cité, c'est à Carcassonne le 14 juillet à 22h30. Tiré depuis la cité médiévale, c'est un événement mondial retransmis par de nombreuses chaînes de télévision françaises et étrangères. Le feu d'artifice de la cité de Carcassonne attire chaque année des centaines de milliers de personnes venues assister à cet incroyable spectacle pyrotechnique hors norme. La ville de Carcassonne vous donne rendez-vous à 22h30 aux abords de la cité pour vivre un moment magique. Concert d'orgue à Montréal, Collégiale Saint-Vincent, le 16 juillet de 21h à 23h. Avec ses 4 claviers, 57 jeux et plus de 3000 tuyaux, l'orgue de la Collégiale de Montréal est le plus grand de l'Aude et l'un des plus anciens. Venez le découvrir à l'occasion d'un concert exceptionnel le jeudi 16 juillet à 21h. L'association des Amis de l'Orgue et de la Collégiale de Montréal vous propose un récital par 6 jeunes organistes américains. Libre participation aux frais. Jazz à la manufacture The Bowling Cat, c'est à Montaulieu le 17 juillet à 19h30. Dans cette formation acoustique, trombone, tuba, banjo, saxo, batterie, les Bowling Cats jouent une musique festive et enjouée qui sent bon les clubs et soirées populaires des années phares du jazz Dixieland. Musique en carcob, cordes et âme, c'est à Rivelles le 19 juillet à 17h à la chapelle Sainte-Cécile. Quintet à cordes avec contrebasse, barodine et dvorak. Nocturne du Bon Vieux à Carcassonne, c'est le 21 juillet de 18h à 23h. Venez profiter de Nocturne du Bon Vieux dans une ambiance conviviale et chaleureuse. Retrouvez artisans, créateurs et producteurs locaux au cœur de la rue du Bon Vieux. Concert à partir de 21h. Estève Night, marché nocturne le 22 juillet de 17h à 23h au château Saint-Estève. Le domaine du château Saint-Estève organise ses marchés estivaux. Venez profiter de la douceur estivale sous un ciel étoilé. Beaucoup d'artisans ainsi que des jeux pour petits et grands sont au programme. Ces soirées seront rythmées par le son d'un groupe de musique et pour les plus gourmands, des cuisines régionales et exotiques salées et sucrées. Merci de votre attention. Retour en musique sur Contact FM Occitanie.
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La mecánica loca y Angelito Dios, le cubain, le plus trousin de cubain, voilà, sí, señor. Il a pris le rein de cette magnifique orchestre qui s'appelle La Mecánica Loca. Un orchestre qui avait été fondé pour un grand artiste cubain aussi, et qui, un artiste bon, qui nous a quitté. Et puis bon, il a fait de cet orchestre le meilleur qui s'écoute dans le sud-ouest de la France à ce moment. Angel Jos y La Mecánica Loca.

El reparto cubano, c'est un ensemble, un mélange de hip-hop, rap et musique underground à Cuba, développé à partir, disons, les années 90. Voilà, on peut dire que c'est l'origine de ces, ces mouvements qui prend de plus en plus d'ampleur au point de reléguer les sons traditionnels et même la timba à Cuba. Si vous partez à ce moment-là, je vous le dis, franchement, vous entendrez plus du reparto cubano que de musique traditionnelle cubaine, dans, même dans les centres touristiques. Voilà. Et c'est qu'on peut être décevant, car bon, c'est un mouvement issu de l'un des grands cubains, et dans la situation compliquée que vit en ce moment le pays, c'est de plus en plus trash, ce mouvement. Cependant, il y a des petites lumières, parce que des jolies voix de femmes, c'est mettre dans la mêlée cet style musical, et j'adore particulièrement la voix de Dayami Lamoussa.

pensais qu'il y a des positifs dans tout ça, c'est qu'il y a toute une nouvelle génération qui continue à faire évoluer la musique cubaine. C'est bon signe, la musique cubaine continue à se moderniser, à s'actualiser sous les thèmes et sous le rythme du moment. Et c'est très, très, très bien. Il y a un bon avenir. Bon, après, il faut peaufiner certains détails un peu rudes des repartos cubains. Mais bon, il y a des petites voix qui sont sympathiques, très agréables, et que même les enfants, ils dansent. Allez, vamonos con el bebecito, celui qui est devenu le chef de file de ce mouvement reparto cubain et a été capable de remplir des salles magnifiques à Miami, là où il y a une grosse communauté cubaine qui soutient ce mouvement. Le bebecito, aquí, tacto, que llegó el reparto.

La Lupe, señores. La Lupe. Guadalupe Victoria Jolie Raymond, conoce el nombre de La Lupe, nacida el 23 de diciembre de 1936 a Santiago de Cuba. Un terremoto, voilà, un tremblement de terre sur la Seine, c'était quelque chose d'exceptionnel. On peut dire que plus jamais, la Seine latino-américaine a connu un artiste de telle telle énergie, tel charisme, et ces personnes indifférentes, La Lupe. Une voix magnifique, adaptée au son cubain, mais aussi au grand boléro. C'est une voix qu'on écoutait souvent dans les petits tourne-disques, voilà, les petits bars à Cuba, les petits coins de la rue. Il y avait un bar où toujours il y avait un morceau de La Lupe. Ambiente latino y sabroso, señores. La Lupe.

0: Elle a joué dans les plus importants théâtres et salles de New York. Elle a été reconnue comme la reine, the Queen of Soul, la reine de la soul latina. Et ces morceaux que je vais vous passer maintenant, c'est certainement pour vous rappeler quelque chose.
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0: La Lupe, señores, aquí en la Fiesta Latina. Una carrière magnifique, mais malheureusement, les temps sont changés. Une nouvelle figure venait qui poussait avec la fan et l'extérieur. Il s'agissait de Celia Cruz. D'ailleurs, apparemment, ça n'allait pas trop bien entre toutes les deux, bien que cubaine, mais bon, la concurrence était très rude, très, très, très rude. Et c'est, La Lupe, et malgré des efforts pour relancer sa carrière, après, il y a aussi, bon, il a eu des problèmes de santé, un peu, il y a des problèmes de drogue aussi qui se sont venus se mêler dans l'affaire. Et tout ça a mis fin à son magnifique carrière à sa voix. Décédé en 92, voilà, La Lupe est restée comme dans la mémoire de tous les latinos, comme là, justement la reine de la soul latina.
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Et voilà, voilà que le moment de nous quitter vient d'arriver. Merci. Merci à tous pour votre fidélité. Je vous donne un rendez-vous pour la semaine prochaine ici même sur Contact FM. Merci à tous. Au revoir.

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